Hola los cabrones, vos, c'est la fin alors, bon, je vous souhaite les meilleures vibes pour la fin du disque, voilà, hâte d'écouter ça, et on se voit bientôt, on va fêter ça, comme il se doit.

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1: Andréane Mélard.
0: Et Gaëtan Plenet pour le journal. Bonjour Gaëtan.
2: Bonjour Andréane, bonjour à tous.
0: Marine Le Pen, condamnée.
2: Mais candidate pour la présidentielle française de l'an prochain et elle lance officiellement sa campagne, on en parle dans un instant. Et puis on vous emmène dans son fief d'Hénin-Beaumont, dans le Nord. Certains se réjouissent là-bas, d'autres auraient franchement préféré Jordan Bardella. Des frappes iraniennes cette nuit au Koweït et à Bahreïn, une riposte de la République islamique après d'autres frappes américaines, celle-ci. L'Ukraine aussi, frappée cette nuit par la Russie dans plusieurs régions du pays. On va parler de la tournée africaine du chef de la diplomatie russe, Sergueï Lavrov, entamé hier en Éthiopie, de la Colombie, où le président élu dénonce une volonté de coup d'État de la part de l'actuel chef de l'État. La Colombie, éliminée de la Coupe du Monde de football, tout comme l'Égypte, la Suisse et l'Argentine qualifiées pour l'écart. On en parle dans quelques minutes dans le journal des sports.
0: Un candidat de plus à la présidentielle française de l'an prochain, une candidate en l'occurrence Marine Le Pen, se lance dans la course puisque la justice le lui autorise.
2: La chef de file du Rassemblement National a pourtant été condamnée hier par la Cour d'appel de Paris pour détournement de fonds européens. 3 ans d'emprisonnement, dont une année à passer sous bracelet électronique, 100 000 euros d'amende et 45 mois d'inéligibilité, donc 15 fermes. Or, ces 15 mois, elle les a déjà purgés, alors elle pouvait effectivement se présenter, ce qu'elle a fait dès hier soir. Annonçant au passage ce pourvoi en cassation. Bonjour Raphaël Delvolvé.
3: Bonjour Gaëtan.
2: Un pourvoi en cassation qui lui permet de lancer sa candidature sans bracelet électronique et sur le thème du phénix renaissant de ses cendres.
3: Oui, c'était le scénario dont rêvaient ses soutiens et tout était prêt dans les cartons peu après l'annonce hier soir de la candidate sur TF1.
4: Ce soir, je suis candidate à l'élection présidentielle.
3: Très vite, les équipes de Marine Le Pen dégainent une campagne de communication, un site internet pour récolter des dons, un visuel montrant Marine Le Pen les bras ouverts façon Corcovado et un slogan, ouvrez les guillemets, la Renaissance. Le narratif, on le voit venir, le récit de l'insuffisance

0: Submersible marine. Elle survit à tout, dans le privé comme dans le public, résume un proche, ayant en tête une longue liste de tribulations. Voyez plutôt l'attentat contre son père dans sa jeunesse, des échecs politiques majeurs, avec deux présidentielles loupées, un débat d'entre-deux-tours raté dans les grandes largeurs en 2017, des changements de pied sur l'euro et l'Europe, et des amitiés sulfureuses avec un certain Vladimir Poutine ou encore le Hongrois Viktor Orban. Et viennent donc s'ajouter à cette longue liste ces deux condamnations qui n'entame pas sa volonté d'être candidate, malgré avoir longtemps réclamé la probité du système qu'elle dénonce. Marine Le Pen sera bien là en 2027, une campagne dont elle reste dans les sondages la favorite et en donne également le tempo. Preuve en est, dès hier soir, tous ses adversaires se sont positionnés sur sa condamnation. Bien sûr, tout cela n'est pas une garantie de victoire pour autant.
1: Merci Raphaël Delvolvé du service politique. Marine Le Pen candidate et qui annonce déjà le nom de son Premier ministre en cas de victoire, Jordan Bardella. Ils seront d'ailleurs en déplacement ensemble tout à l'heure à La Flèche dans la Sarthe, dans le centre de la France.
2: Plus au nord, à Hénin-Beaumont, on attendait bien sûr cette candidature avec beaucoup d'impatience.
1: Oui, cette ville du Pas-de-Calais est le fief électoral de Marine Le Pen qui tentera donc d'accéder aux fonctions suprêmes pour la quatrième fois. Là-bas, il y en a qui sont ravis, d'autres un petit peu moins. Reportage de Marie Lecoq.
3: Au Café de la Paix, place Carnot, l'écran de la télévision passe du match de foot au journal de TF1. Pas tout à fait la même ferveur, sauf qu'hier soir, l'invité avait quelque chose de particulier, c'était Marine Le Pen. Et dans une ville où le Rassemblement National est enraciné, c'était un rendez-vous à ne pas manquer. La décision était très attendue, alors quand elle met fin au suspense et annonce sa candidature, c'est le soulagement pour Alain.
4: D'après ce que Marine Le Pen dit et propose, ça apporterait beaucoup de changements.
3: Jean-Louis partage cet engouement, lui aussi votera pour elle en 2027.
5: Je vote Marine Le Pen. De toute façon, si le résultat du tribunal avait été autrement, on votait Bardella.
3: Un tribunal un peu plus clément avec Marine Le Pen qu'en première instance, puisque rien ne lui interdit cette fois d'être candidate. Mais pour Aurélien, ça ne passe pas. Il aurait préféré qu'elle passe le flambeau.
6: Bardella aurait été peut-être plus honnête. C'est dommage, mais l'extrême droite est en train de se couler toute seule.
3: Mohamed, lui, ne votera ni Jordan Bardella, ni Marine Le Pen, encore moins depuis l'annonce de sa condamnation.
7: Il ne faut pas pour se présenter avoir un casier judiciaire vierge. Si elle gagne, elle gagne, c'est tout. Le peuple aura voulu qu'elle gagne. Mais après, la moutarde, on va tous la manger ensemble.
3: Avec l'intention de se pourvoir en cassation, Marine Le Pen gagne du temps, car tant que la Cour ne s'est pas prononcée, sa condamnation n'est pas définitive et l'exécution de sa peine est suspendue.
1: Un reportage de Marie Lecoq et on en reparle dans un instant avec notre grand invité de la rédaction.
2: Oui, le député et porte-parole du Rassemblement National, Julien Odoul, il sera dans notre studio face à Arnaud Pontus.
1: Une nouvelle hausse des cours du pétrole hier soir sur les marchés américains, ça arrive à chaque coup de chaud au Moyen-Orient. Eh bien, il y en a eu un autre ces dernières heures, peut-être d'ailleurs le plus chaud de ces dernières semaines, à tel point que l'on peut se demander si le cessez-le-feu entre l'Iran et les États-Unis ne serait pas en train de voler en éclats. En tout cas, l'armée américaine a à nouveau frappé la République islamique cette nuit. Puis, quelques heures plus tard, c'est Téhéran qui a revendiqué des attaques contre des installations militaires américaines à Bahreïn et au Koweït. Récit depuis Téhéran de notre envoyé spécial, Sami Boukhalifa.
8: Une nuit sous les bombes dans le sud de l'Iran. Plus de 80 frappes revendiquées par Washington. Principale cible, selon les Américains, des installations militaires à Keshm, Sirik et dans la région de Bandar Abbas sur le littoral du golfe Persique. À Téhéran, les médias d'État dénoncent une agression américaine mais restent très discrets sur la nature des sites touchés. Attaque, contre-attaque, la République islamique affirme avoir riposté en lançant des missiles et des drones contre des installations militaires américaines au Koweït et à Bahreïn, notamment le quartier général de la 5e flotte à Manama. À l'origine de cette montée des tensions, l'attaque la veille de navires marchands dans le détroit d'Ormuz, attribué à l'Iran. À Téhéran, cette nouvelle séquence était presque annoncée. Une source diplomatique rencontrée hier affirme que Washington viole l'accord de cessez-le-feu, notamment les dispositions encadrant la navigation dans le détroit d'Ormuz. Les incidents maritimes sont la conséquence directe de ces violations, poursuit cette source. Sami Boukhalifa, Téhéran. RFI.
1: Et en plus de ces frappes, Washington a aussi annoncé le rétablissement de ses sanctions économiques sur le pétrole iranien. Rare silence de Donald Trump sur les réseaux sociaux. Il s'est juste contenté de publier une vidéo semblant montrer des explosions sur le sol iranien.
2: Donald Trump qui peut en tout cas compter sur le soutien du secrétaire général de l'OTAN.
1: Les dernières frappes des États-Unis étaient absolument nécessaires, dit-il. Marc Routeux qui l'affirme également. Les États-Unis seraient pleinement engagés dans l'alliance transatlantique, malgré les craintes du contraire depuis plusieurs mois. C'est forcément dans tous les esprits à Ankara où l'OTAN se réunit en sommet depuis hier. Donald Trump y participe et aujourd'hui il doit rencontrer son homologue ukrainien Volodymyr Zelensky qui tentera de s'assurer de son soutien et de celui des autres alliés dans la guerre qu'il oppose à la Russie.
2: Et l'armée russe justement, Gaëtan, a à nouveau frappé l'Ukraine cette nuit.
1: Deux morts, une mère et sa fille de 15 ans dans la région de Mykolaïv dans le sud. Des blessés également à Kiev, à Kharkiv ou encore à Zaporijja, capitale de la région du même nom. Là-bas les combats font rage, la pression russe est forte. Oui, mais l'armée ukrainienne tient quand même ses positions défensives. C'est un reportage de Lucas Lazo.
9: Rencontré sur un terrain d'entraînement à l'arrière du front de Zaporijja, cet officier du renseignement militaire résume la stratégie russe à de vaines infiltrations périlleuses et sans succès.
10: Quelques types peuvent essayer de se faufiler à travers les lignes de front, puis être ravitaillés par drone, recevoir de l'eau et ce genre de choses. Mais avant qu'ils aient la possibilité de se regrouper, ils sont souvent ciblés par des drones, par des unités comme la nôtre. Et puis ils sont tués.
9: Pas de triomphalisme pour autant. Sur une position ukrainienne à quelques kilomètres du front, le jour se lève à peine. Les hommes sont fatigués, mal équipés. Oleksiy espère percevoir rapidement les premières conséquences des frappes ukrainiennes en profondeur sur les infrastructures russes.
11: Nous essayons de détruire leur logistique parce que la logistique, c'est le nerf de la guerre. Mais ces effets concrets, nous nous attendons à ne les voir que d'ici un ou deux mois.
9: Si la ligne de front reste stable, les civils ne sont pas épargnés. Dans un point de stabilisation médicale aménagé dans une cave d'un village ravagé mais encore récemment habité, ce médecin militaire déplore le ciblage systématique des civils.
12: Ils n'attaquent pas seulement les objectifs militaires, ils détruisent les villes civiles, les infrastructures civiles et les vies civiles. C'est ça la tactique russe. Vous voyez cet endroit ? Ça ressemble à Alep.
9: Alep, ville martyre de Syrie, largement détruite par les bombardements de l'armée russe en marge de la guerre civile. De retour de Zaporijja, Luc Alazo, RFI.
2: Sergueï Lavrov poursuit sa tournée africaine.
1: Le chef de la diplomatie russe est attendu aujourd'hui à Niamey, au Niger, à la deuxième session des consultations des ministres des Affaires étrangères des pays de l'AES. Et avant ça, hier, il est arrivé à Addis Abeba en Éthiopie, un pays qui cherche à diversifier ses soutiens. Correspondance de Marlène Panara.
13: Principal sujet de discussion entre les ministres, la coopération énergétique. En mars, les deux pays ont signé une feuille de route portant sur la création d'une centrale nucléaire en Éthiopie. Un accord stratégique pour Addis Abeba, explique Federico Donnelly, analyste spécialiste de la Corne de l'Afrique au sein du Centre Wilson.
14: Le pays a besoin de davantage d'énergie pour soutenir l'industrialisation, la croissance urbaine et le développement à long terme. L'énergie nucléaire pourrait offrir une source d'électricité stable et réduire la dépendance à l'égard de l'hydroélectricité, vulnérable aux aléas climatiques, mais aussi aux tensions régionales liées à l'eau, comme c'est le cas avec le grand barrage de la Renaissance.
13: La coopération militaire est un autre axe du partenariat entre la Russie et l'Éthiopie.
14: La Russie et l'Éthiopie ont une longue tradition de coopération militaire et ces dernières années, elle s'est traduite par des accords sur la formation, la modernisation technique et la coopération militaro-technique. La Russie a aussi montré sa volonté de soutenir le développement des capacités navales éthiopiennes. C'est significatif car cela renforce Addis Abeba dans son ambition de reconstruire une marine malgré son enclavement, en lien avec son accès à la mer Rouge.
13: Depuis un an, le gouvernement éthiopien revendique régulièrement un accès à la mer via le port d'Asmara, faisant craindre un nouveau conflit avec l'Érythrée. Marlène Panara, Addis Abeba, RFI.
1: Un petit peu plus de 1700 cas confirmés, 580 morts en République démocratique du Congo, dernier bilan des autorités, alors que l'épidémie d'Ebola continue de gagner du terrain. Dans Afrique Économie, dans un petit peu plus d'une heure, on va parler des conséquences économiques de cette épidémie en RDC. C'est un nouveau rebondissement dans le bras de fer qui oppose l'exécutif sénégalais et la majorité parlementaire. Le président Bassirou Diomaye Faye saisit le Conseil constitutionnel pour contester l'adoption il y a quelques jours à l'Assemblée nationale de la réforme de la Constitution. Elle restreint les pouvoirs du chef de l'État et renforce ceux de l'Assemblée.
2: En Colombie, la transition a du plomb dans l'aile.
1: Le président élu, Abelardo de la Espriella, accuse celui qu'il doit remplacer le mois prochain de fomenter un coup d'État. Il ordonne la suspension immédiate du processus de transmission des pouvoirs avec Gustavo Petro. Explication depuis Medellín de Najed Benrabah.
15: Cette décision intervient après une nouvelle sortie du président sortant. Gustavo Petro a affirmé, sans apporter de preuves, qu'une fraude électorale aurait été orchestrée par voie algorithmique avec le soutien d'entreprises privées américaines et israéliennes. Il est allé jusqu'à désigner le candidat de gauche battu au second tour, Ivan Cepeda, comme le véritable vainqueur du scrutin. En réponse, le président élu a ordonné la suspension sans délai de toutes les réunions de transition avec l'administration sortante. Pour Isaac Morales, politologue et coordinateur de la Fondation Pares, le président Gustavo Petro complique volontairement l'arrivée au pouvoir de l'extrême droite.
16: Ce qui ressort clairement ici, c'est qu'il y a une sorte de manque de volonté politique des deux côtés, où les différences idéologiques et de positions politiques ont prévalu. Je pense qu'il s'agit plus de sensationnalisme et de show médiatique de la part des deux partis, c'est-à-dire que les deux hommes politiques, tant le président actuel Gustavo Petro, que le nouveau président élu Abelardo de la Esprelia sont super médiatiques. Les deux savent faire des scandales. Mais le plus touché, c'est le gouvernement entrant, car il se retrouve privé d'informations essentielles pour assumer son mandat.
15: Le président sortant a également appelé à des marches de protestation le 20 juillet, jour de la fête nationale, soit près de 3 semaines avant la date prévue pour le changement de pouvoir. Najed Benrabah, Medellin, RFI.
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2: L'heure du journal des sports. Et on commence par parler football. Esteban Mirales avec...

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Bonjour à toutes et à tous, bienvenue sur Radio BLV. En cette période d'Halloween, plongeons-nous dans un ouvrage singulier conçu et présenté par Patricia Hitchcock, la fille du maître de suspense. Un véritable musée de papier, des lettres, des photos, des croquis, des anecdotes qui ouvre une brèche intime sur l'univers et la vie d'Alfred Hitchcock. Derrière l'homme en costume sombre, à l'humour sec, découvrons un cinéaste marqué très tôt par la peur. Lorsqu'il était enfant, son père le fait enfermer quelques minutes dans une cellule de prison pour lui donner une leçon. Cette expérience nourrira son obsession pour la culpabilité, l'injustice et le fameux faux coupable. Sa mère, quant à elle, l'obligeait chaque soir à venir rendre compte de ses fautes supposées. Ces humiliations nourriront son imaginaire. Dans son cinéma, l'innocence n'existe jamais vraiment. Les enfants occupent une place singulière, témoins involontaires, révélateurs d'intrigues, victimes ou simples silhouettes espiègles, toujours porteurs d'ambiguïté. Pas de citrouille, ni de vampire chez Hitchcock, mais un rideau de douche qui se ferme, un oiseau posé sur une barrière, une clé mal replacée et soudain, le quotidien bascule dans l'effroi. Rien n'est plus terrifiant qu'une menace invisible, une porte entrouverte, un silence trop long, cette seconde où l'on retient son souffle. Janet Leigh, inoubliable victime de psychose, confia plus tard qu'elle appréhendait toujours de fermer le rideau de sa douche. Tippi Hedren, héroïne des oiseaux, resta marquée par ses journées de tournage poursuivies par de vrais corbeaux. Hitchcock adorait jouer de cette peur. Il répétait « Le suspense, c'est simple. Si une bombe explose, c'est une surprise. Mais si elle reste sous la table et qu'elle n'explose pas, c'est du suspense. » Son art, nous maintenir dans l'incertitude. Il affirmait souvent qu'il ne dirigeait pas seulement ses acteurs, mais surtout les spectateurs. Tel un chef d'orchestre, il maniait nos nerfs, nos attentes, nos émotions jusqu'à provoquer l'exact frisson qu'il avait savamment préparé. Dès ses débuts, à l'époque du muet en grand

0: En Bretagne, Hitchcock façonne une grammaire visuelle qui influence encore réalisateurs et spectateurs. Avec Alma Révy, son épouse et collaboratrice indissociable, toujours à ses côtés, il a bâti une œuvre d'images obsédantes peuplée de héros ordinaires confrontés à l'extraordinaire. Redécouvrons Alfred Hitchcock, derrière les caméras et la légende, un enfant marqué par la peur qui deviendra le maître du suspense et l'inventeur d'un langage universel précurseur du film d'horreur moderne.
1: People are strange when you're a stranger. Faces look ugly when you're alone.
0: Alfred Hitchcock, né en 1899 à Londres dans une famille modeste de commerçants en fruits et légumes. Il grandit dans un climat rigide, marqué par l'éducation catholique où chaque faute appelle une punition. Petit dernier d'une fratrie de trois, il s'isole. William et Hélène, les aînés, sont adolescents, lui n'est encore qu'un enfant. Timide, complexé par son embonpoint, il s'observe lui-même comme un étranger et développe une curiosité aiguë pour le monde. Sa passion pour les itinéraires de train et les horaires de gare aiguise son goût du détail. À 15 ans, il perd brutalement son père. Sa mère Emma, autoritaire et étouffante, prend alors toute la place. Lorsqu'elle s'éteint, Hitchcock a 43 ans. Il est déjà une figure d'Hollywood. Cette disparition ravive sa hantise de la solitude et de la perte, thème récurrent de ses films. Dans son cinéma, les mères deviendront oppressantes, inquiétantes, de Madame Sébastien dans Les Enchaînés à la terrifiante Norma Bates dans Psychose. Après des études d'ingénieur, Alfred travaille quelque temps chez Henley's Cable Company, où il trace les schémas électriques. Il y découvre le goût de la mécanique et de la précision qu'il mettra plus tard au service d'intrigues millimétrées. Installé à Londres, il entre dans le cinéma comme dessinateur d'intertitres pour des films muets. Curieux de tout, il apprend vite à manipuler décors, caméras, scénarios, pose les bases d'un univers où l'angoisse intime se mêle au spectacle. À 22 ans, il rencontre Alma Revy, monteuse talentueuse qui deviendra son épouse et sa conscience critique. « Je dois mon art à sa rigueur et ma carrière à Alma », dira-t-il. Mariés en 1926, ils auront une fille, Patricia, qui apparaîtra plus tard dans plusieurs de ses films. Avec Alma, Hitchcock signe ses premiers longs-métrages dès 1925. « The Pleasure Garden », « The Mountain Eagle » et surtout « The Lodger », inspiré par Jack l'Éventreur. L'histoire d'un homme soupçonné à tort, déjà le thème obsédant du faux coupable. Le succès est immédiat. Influencé par l'expressionnisme allemand, il ose des cadrages audacieux, comme ce plan devenu célèbre où l'on voit le locataire marcher au-dessus d'un plancher de verre. Dans les années 30, il s'impose comme le maître du suspense britannique. Les 39 marches présentent un héros ordinaire, poursuivi sans répit, maladroit, mais élégant. Apparaît alors son fameux MacGuffin, ce prétexte d'intrigue à répétition sans importance, qui entraîne le spectateur dans le tourbillon de l'histoire. Il enchaîne avec 4 de l'espionnage et jeune et innocent, qui affine encore son art du faux coupable et du détail anodin transformé en menace.

0: À 40 ans, Hitchcock s'installe à Hollywood en pleine ère du code ICE qui impose une morale stricte au cinéma américain. Il signe avec le célèbre producteur David O. Selznick, auréolé du succès d'Autant en emporte le vent. En 1940, son premier film américain, Rebecca, adapté de Daphné du Maurier, triomphe et obtient l'Oscar du meilleur film. Sous la pression de la censure, le mari criminel du roman ne peut être montré coupable. Il est seulement soupçonné. Hitchcock entame alors une brillante carrière américaine, tout en conservant sa nationalité britannique, malgré sa naturalisation en 1955. Dans Soupçon, Gary Grant devait incarner un mari assassin. La fin est modifiée et l'ambiguïté devient plus terrifiante que le crime. Il enchaîne avec Correspondant 17 où le héros, Johnny Jones, n'est ni détective, ni espion, mais journaliste maladroit plongé dans une affaire internationale. Ce motif du faux coupable décliné à l'infini se retrouve dans Cinquième colonne, héros accusé de sabotage. L'inconnu du Nord Express, un joueur de tennis piégé par son double maléfique. La loi du silence, un prêtre tenu par le secret de la confession, ou encore la mort aux trousses, Cary Grant, élégant et traqué. Dans Le crime était presque parfait, Ray Meinen planifie l'assassinat de Grace Kelly avec une précision d'horloger. Mais tout s'effondre à cause d'une clé mal replacée. Hitchcock adore ces grains de sable qui font dérailler les plans parfaits. En 1956, le faux coupable marque un tournant. Inspiré d'un fait divers, il adopte un style quasi-documentaire. Henry Fonda y incarne un musicien injustement accusé de braquage. Hitchcock explore la culpabilité psychologique avec Sueur froide, Vertigo. James Stewart ne se reproche pas un crime, mais son incapacité à sauver la femme qu'il aime. Tandis que Kim Novak incarne une héroïne insaisissable, spectre obsédant. Hitchcock a 64 ans, il tourne Les oiseaux. Rupture radicale, pour la première fois, absence totale de musique, remplacée par les cris stridents des volatiles. L'année suivante, pas de printemps pour Marnie. Sonde les traumatismes d'enfance. Tippi Hedren y incarne une héroïne incapable d'aimer, face à Sean Connery, un mari inquiétant. Avec Frenzy, Hitchcock revient au faux coupable, mais en brise les codes. L'accusé est antipathique. Le vrai meurtrier, le tueur à la cravate, incarne une brutalité nue, filmée sans phare. Hitchcock est entouré de femmes fortes. Son épouse, Alma Reville, collaboratrice de l'ombre, lit tous les scénarios et tranche quand il le faut. Leur fille, Pat, apparaît à plusieurs reprises dans ses films. Joan Harrison et Peggy Robertson contribuent à l'écriture et supervisent la préparation. La costumière, Edith Head, façonne l'élégance iconique de ses personnages féminins. Do I attract you? Do I repulse you with my queasy smile? Am I too dirty? Am I too flirty? Do I like what you like? Parmi les actrices fétiches du maître, Grace Kelly demeure l'incarnation hitchcockienne par excellence. Épouse adultère injustement accusée dans Le crime était presque parfait, voisine lumineuse dans Fenêtre sur cour, séductrice ambiguë dans La main au collet. Hitchcock songe à lui confier Marnie, mais son destin princier interrompt leur collaboration. Avec Tippi Hedren, il invente une nouvelle héroïne, victime des oiseaux puis prisonnière de ses traumatismes dans Marnie. Autour de ces héroïnes emblématiques gravitent d'autres personnages féminins marquants. Jane Fonda, jeune épouse timide dans Rebecca, Ingrid Bergman, bouleversante Alicia désenchaînée qui s'empoisonne pour sauver l'homme qu'elle aime. Eva Marie Saint, séduisante et ambivalente dans La mort aux trousses. Vera Mills, délicate dans Le fou coupable qui se révèle plus affirmé dans l'univers oppressant de Psychose. Dans cet univers hitchcockien, les mères rôdent comme des spectres. Norma Bates dans Psychose, figure monstrueuse, Madame Sébastien dans Les Enchaînés. Les méchants séduisent autant qu'ils effraient. Edmund Gwynne, assassin, maladroit dans Correspondant 17. Norman Lloyd, saboteur de Cinquième colonne qui chute de la Statue de la Liberté. James Mason, criminel distingué de la mort aux trousses. Claude Rains, espion, raffiné, mais faible dans les enchaînés. Anthony Perkins, inoubliable Norman Bates, victime et bourreau. Dans l'ombre d'un doute, Joseph Cotten campe l'oncle Charlie, double sombre de sa nièce. Le cynisme se glisse dans la corde où un meurtre est commis pour l'art. Et l'inconnu du Nord Express, où Bruno Anthony propose d'échanger des meurtres contre des services. Derrière la caméra, Hitchcock est un chef d'orchestre obsessionnel, croquis préparatoire, repérage minutieux, équipe fidèle. Toujours à l'affût d'innovations, il s'essaie aux défis techniques les plus ambitieux. La corde filmée en quasi-plan séquence pour créer une tension continue où l'effet vertigo, ce travelling contrarié qui donne au spectateur le vertige en même temps qu'au héros. Aux côtés du maître, deux complices. Saul Bass, graphiste de génie qui révolutionne l'art du générique. Sueur froide, la mort aux trousses, psychose, ces images graphiques, nettes, hypnotiques, ouvrent la porte du film et vous plongent déjà dans l'angoisse. Et puis, il y a Bernard Herrmann, le souffle musical d'Hitchcock. Ses partitions de sueur froide à psychose collent aux images comme une seconde peau. Fermez les yeux. Qui peut oublier les violons stridents de la douche dans Psychose ? La collaboration avec Herrmann fut légendaire jusqu'à leur rupture brutale en 1966 sur le rideau déchiré. Hitchcock voulait une musique plus commerciale. Herrmann refusa. Ce divorce artistique restera une blessure. Hitchcock investit un autre univers, la télévision, Alfred Hitchcock Presents. À chaque épisode, il apparaît en silhouette, distillant une ironie glaciale avant de céder la place au récit. En parallèle, les critiques du Cahier du cinéma, Truffaut, Chabrol, Romer, sont les premiers à reconnaître Hitchcock comme un véritable auteur et non comme un simple artisan des thrillers. Le suspense naît souvent d'un détail. Une clé empoisonnée dans les enchaînés, des menottes dans les 39 marches, une porte qui se referme dans Frenzy, un silence assourdissant dans les oiseaux. Même la nourriture devient un vecteur d'angoisse. Un dîner organisé au-dessus d'un corps dissimulé dans la corde. Et toujours l'humour noir. Un cadavre encombrant, transformé en gag dans « Mais qui a tué Harry ?» François Truffaut décrit l'empreinte d'Hitchcock. En Amérique, on le respecte parce qu'il filme l'amour comme un meurtre. En France, parce qu'il filme le meurtre comme une scène d'amour. Sa carrière s'achève avec Complot de famille. Alfred a 77 ans. Fatigué, malade, il prépare encore The Short Night, mais ne le réalisera jamais. Le maître du suspense s'éteint à Los Angeles le 29 avril 1980, à l'âge de 80 ans, affaibli par les problèmes cardiaques et une insuffisance rénale. Il laisse derrière lui une œuvre qui a définitivement marqué l'histoire du cinéma. Un an auparavant, en 1979, la reine Elisabeth II l'avait anobli. Il devient Sir Alfred Hitchcock. Ce titre consacre une œuvre prolifique faite d'audace, d'innovations techniques et de mythes cinématographiques, dont l'influence se poursuit bien au-delà du cinéma.
1: How do you do, ladies and gentlemen? My name is Alfred Hitchcock, and this is Music to be Murdered By. It is mood music in a jugular vein. So why don't you relax, lean back and enjoy yourself until the coroner comes.
0: L'héritage d'Hitchcock est immense, plus de 50 films, d'une cohérence rare et une influence qui dépasse largement le cinéma. Des héros atypiques et obsessionnels, des criminels ambigus, des personnages féminins complexes, des thèmes obsessionnels. La Hitchcock Touch, une alchimie unique entre précision technique, humour noir et tension dramatique. Ses proches, ses collaborateurs, ses admirateurs témoignent de sa singularité. Ses pairs, parmi lesquels Orson Welles, déclaraient « Hitchcock est un réalisateur incroyable. Il l'était, il le restera toujours, tant que ses films continueront de nous faire sursauter et sourire. Son œuvre a façonné notre manière d'appréhender l'ordinaire et l'extraordinaire, de ressentir la peur et de l'exprimer. Le terme « scène hitchcockienne » désigne aujourd'hui une attente insoutenable, une atmosphère étouffante où un simple détail visuel annonce le drame. Ces films reflètent nos angoisses les plus intimes. La peur d'être accusé à tort, de perdre le contrôle, de sentir le danger tapis derrière une porte ou une fenêtre. Enfant innocent face au chaos, héroïne écartelée entre désir et culpabilité, psychopathe glacial, ces personnages gravés dans notre mémoire incarnent à la fois des archétypes et des êtres terriblement humains. Plus qu'un cinéaste, Hitchcock est devenu un bâtisseur de mythes modernes. Il a donné au cinéma des armes nouvelles, l'art de la suggestion, le rythme du montage, l'ironie du détail qui tue. Mais il a aussi laissé une empreinte intime, en puisant dans ses propres blessures pour nourrir ses histoires. Ce mélange d'innovation technique et de vérité intérieure procure à son cinéma une fraîcheur inépuisable. Hitchcock n'a pas seulement inventé le suspense, il a inventé une manière de voir le monde. L'ordinaire bascule dans l'extraordinaire, l'innocence se heurte à la violence. Un simple battement de porte peut déclencher la panique. Alors oui, il aimait répéter avec son flegme britannique « Ce n'est que du cinéma ». Mais quelle leçon de cinéma et quelle leçon de vie. Merci d'avoir partagé ce moment. À très bientôt sur Radio BLV. Le mois prochain, un autre voyage. Après les frissons et les ombres, d'autres légendes viendront hanter notre imaginaire collectif. Le mystère ne s'achève jamais, il se transforme au gré des saisons et des traditions partagées. Et c'est ce que nous découvrirons ensemble lors de ma prochaine chronique.

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0: Bonjour Véronique, contente de te retrouver pour une nouvelle chronique littéraire.
1: Bonjour Eric, littéraire et cinéphile aujourd'hui. Deux chroniques pour le prix d'une. C'est mon jour de bonté parce que j'ai bien envie qu'on parle de The Big Goodbye de Sam Wesson. Un bouquin que tu m'as prêté et qui raconte le tournage du film Chinatown de Polanski de 1974. Un film qui hante encore Hollywood.
0: Un prêt avec intérêt en somme. Moi je l'ai relu deux fois ce bouquin, tu vois. Car au fond, Chinatown, ce n'est pas que mon film préféré. C'est un épitaphe pour Los Angeles.
1: Un épitaphe? Carrément! Tu plaisantes pas là, hein? C'est pas un livre sur le tournage d'un film plutôt? Tu nous éclaires là?
0: D'accord. Avec cette enquête, on plonge dans le mythe, la paranoïa, le soleil de plomb de la Cité des Anges et de Hollywood. Je résume. C'est un thriller à propos d'un polar qui parle d'une ville qui doit alimenter le rêve californien alors que c'est un désert adossé à l'océan. Un désert rendu fertile à coups de conduite forcée dans tous les sens du mot et de pots de vin.
1: Ah, tu as voulu nous éclairer là.
0: Mais oui, c'est une ville irriguée aux mensonges et puis c'est aussi la nécrologie d'un Hollywood qui meurt en même temps que la ville vend son âme.
1: C'est aussi la nécrologie de cette chronique littéraire si on continue comme ça. Bon,

0: On va dire que c'est surtout un bouquin qui raconte la production d'un film noir, mythique, dans une ville qui ne l'est pas moins et qui vend son âme aux tuyaux d'arrosage et aux raconteurs d'histoires. Tiens, écoute ça plutôt, ça va te rappeler quelque chose.
1: Mrs. Mulray, may I present Mr. Giddes?
2: Mrs. Mulray, how do you do?
3: My husband, I believe, is seeing another woman. Do you know me?
2: I think I would have remembered.
3: Have we ever met?
4: Non mais attends Véronique, Chinatown c'est bien plus qu'un film noir. Et The Big Goodbye ce n'est pas juste un bouquin sur sa production, c'est une fresque baroque. C'est un palimpseste de la désintégration américaine, c'est une tragédie grecque. C'est clair, ce n'est pas un livre, c'est une enquête archéologique.
0: Allez, tu recommences. Et toi, tu ne te prendrais pas pour l'Indiana Jones du making of par hasard?
4: Mais tu ne me crois pas. Tu ne me crois pas. Et le casting humain exploré par Wason, tu ne trouves pas qu'il est fascinant? Wason prend le point de déplier chaque strate. Roman Polanski, le réalisateur, Robert Towne, le scénariste, Jack Nicholson, qu'on ne présente plus, et Robert Evans, le producteur.
0: Ouais, moi, ce que j'ai vu dans cette enquête, c'est une histoire haletante, pleine de vanité, d'ego et la description d'un tournage compliqué.
4: Mais oui, mais ils ont tous de bons motifs de vouloir avoir raison, Towne. C'est un romantique empêtré dans une création qui est trop grande pour lui. Il voulait un script parfait. Polanski, c'est le seul Européen de l'équipe. C'est un chirurgien expérimenté du désespoir qui lutte contre ses démons et qui veut tout contrôler. Evans, le producteur bling-bling sous coke, il joue très gros sur ce coup-là. Il voulait un hit. Et Nicholson, l'intuitif. Il veut être un demi-dieu, mais tout en faille.
0: Ouais, quitte à se balader pendant tout le film avec un sparadrap sur le nez. On raconte pourquoi d'ailleurs dans le bouquin.
4: Mais c'est ça qui est sublime. Wason montre comment leur lutte a sculpté l'œuvre. Chinatown, c'est l'enfant monstrueux de quatre névroses hollywoodiennes. Il y a des détails incroyables. Tu savais que la scène finale, c'est « Forget it, Jake, it's Chinatown !» Elle a été écrite au dernier moment par Polanski. Et quel est le résumé de ce qu'il ressentait à ce moment-là? Et c'est ce pessimisme final qui donne au film toute sa modernité.
0: Ouais, Eric, je le sais, tu me l'as déjà dit quatre fois. Ce que j'aime chez Wesson, moi, c'est pas sa collection de détails sur les profils psychologiques. C'est le fil clair qu'il tire. Le rêve américain s'effondre à Hollywood. Chinatown, c'est un miroir noir. Et Wesson nous montre comment il a été poli, brisé, recollé pendant le tournage. C'est limpide. J'insiste, limpide.
4: Enfin, que tu le veuilles ou non, le vrai génie du livre, c'est cette complexité de poupée russe. T'as la grande histoire du cinéma des années 70. La chute des studios, la fin de l'innocence après l'assassinat de Sharon Tate, la femme de Roman Polanski. Et en même temps, il y a des micro-détails. Comment le scénario a été réécrit en intégrant le nouveau visage de Hollywood après ce crime barbare. Comment les histoires d'amour des uns et des autres l'ont façonné et comment ces quatre hommes ne se sont jamais, jamais remis de cette aventure, broyés par leur époque. Dans une Hollywood où les crimes fondateurs sont cachés sous le béton, les piscines, les mares, les jacuzzis, les sourires, les contrats des majors et les palmiers en plastique, que sais-je. Pire, ça raconte comment ils étaient seuls et complices comme Jack Gittes, le détective du film.
0: Vraiment lyrique. Si je peux me permettre, Eric, t'as plongé dans l'enquête et t'en ressors avec un schéma de complot digne d'un Jack Gittes dépassé par les événements. Alors que moi, j'ai juste lu un excellent portrait de quatre hommes d'un film et d'une époque qui bascule. Mais si, je te jure, on a lu le même. On peut peut-être aussi rajouter pour les auditeurs que Wesson a écrit The Big Goodbye comme un roman noir, ambiance Chandler, mais avec une érudition de fouineur.
4: Ouais, peut-être. Peut-être que j'ai voulu tout comprendre et tout dénoncer, mais c'est ce que fait The Big Goodbye, non ? Il nous piège, comme Gittis. Il nous fait croire qu'on peut résoudre l'énigme, mais à la fin, il ne reste que le chaos.
0: Exactement. Et c'est pour ça que c'est un bon livre, ce Big Goodbye de Sam Wesson, publié chez Carlotta. Parce qu'il te laisse avec le goût amer de la vérité. Pas celle qu'on comprend, mais celle qu'on ressent. Bon, est-ce qu'on peut conclure en disant que The Big Goodbye de Sam Wesson, ce n'est pas qu'un livre sur un film, c'est une élégie sur LA et Hollywood. Toutes les deux toxiques, immorales, géniales et éternellement photogéniques. Et à mon tour de me faire plaisir, une ville qui vous scrute pendant que la caméra s'élève au-dessus de votre corps immobile, comme dans la dernière scène du film, avec un solo de trompette triste, beau et mystérieux comme le sourire de Faye Dunaway.
4: Ah, merci Véronique. Et à bientôt, j'espère, pour une nouvelle chronique aussi envoûtante que celle de Chinatown. Mais là, tu sais que, au fait, la musique de Jerry Goldsmith, tu savais que...
0: Oublie ça, Jack, c'est Chinatown. Et c'est écrit dans le livre, il n'y a qu'à le lire. Mais chut.

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Bonjour à toutes et tous, bonjour à chacun chacune. Bienvenue dans Joyeux Bazar, le cabinet de curiosités vivantes de Radio PLV. Aujourd'hui, je vous emmène en balade. Nous déplaçons notre joyeux bazar au CPA à Valence, qui sera notre plateforme de décollage pour les Philippines, Bornéo, mais aussi dans le temps et l'espace, au travers de l'objectif de Pierre de Vallombreuse à la recherche de l'humain. C'est Sylvie au micro et Clément à la technique. C'est

0: Bonjour Pierre de Vallombreuse.
1: Bonjour.
0: Comment vas-tu ce matin?
1: Je vais très bien, je suis très heureux de vous présenter cette exposition et qui a été tellement bien mise en scène et réalisée par le Centre du patrimoine arménien. C'était un vrai bonheur de la découvrir hier.
0: Tu étais là pour la mise en place ou
1: Non, pas du tout. On a un peu travaillé en Zoom, derrière l'ordinateur, on se parlait avec Christelle. Comme ça, on a choisi un peu le placement, les thématiques par salle, mm-hmm. Et on avait choisi un peu la couleur, mais après il y a tout un travail de scénographie, de mise en place qui est admirable, admirable.
0: Très belle, effectivement. Alors, est-ce que la photographie était présente chez le petit Pierre? Joseph Kessel était un ami de tes parents.
1: Oui.
0: Est-ce que la fréquentation de ce genre de bonhomme quand on est gamin sème des petites graines d'envie d'ailleurs?
1: Alors d'envie d'ailleurs, oui. Parce qu'après, moi, quand j'étais tout petit, je savais qu'il était important, qu'il était un voyageur, un écrivain. Mais quand on a 6-7 ans, je n'avais pas lu encore. Peut-être qu'on m'avait lu Le Lion, ou soit je l'ai lu plus tard. Mais c'était l'aura du grand reporter, du voyageur. Il était dans le texte, donc pas encore dans l'image. Mais moi, l'image, elle est venue parce que petit, j'étais asthmatique, donc j'étais souvent alité. Et à des périodes plus ou moins...

0: moins importante. Et je lisais beaucoup de bandes dessinées. Et donc, pour passer le temps, je dessinais énormément. Donc, je me suis nourri de bandes dessinées et de dessins. Et c'est peut-être que là est venue l'idée, mon goût de l'image, de raconter des histoires, parce que bon, ça me nourrissait dans mes longues semaines où j'étais au lit.
1: Voilà, raconter des histoires par l'image.
0: Exactement. Donc l'image était là un vecteur pour raconter des histoires. Puisque moi, elle me faisait vibrer. Donc voilà un petit peu l'origine de l'image vient du fait d'avoir été un grand asthmatique petit.
1: Comme quoi.
0: Voilà, exactement. Et après, j'ai passé ma vie à galoper. Comme quoi, rien n'est déterminé.
1: Rien n'est interdit à un asthmatique.
0: Voilà.
1: Est-ce que c'était dans ces bandes dessinées, dans ces dessins, dans ces histoires que tu t'inventais, est-ce que c'était déjà dans l'ailleurs? Est-ce que c'était de l'aventure? Est-ce que c'était...
0: En France, on est un pays de grandes bandes dessinées, et avec les Belges. Donc j'avais Gaston Lagaffe pour me faire rêver de l'urbanité joyeuse et de poétique, et donc puisque c'est son univers, et puis un peu anarchiste, c'est pas le mot, mais voilà, c'est quelqu'un qui vit dans la poésie, qui comprend pas trop les normes, et qui est... donc j'adorais ça, c'était un personnage très tendre et attendrissant et drôle, mais c'était Tintin, j'avais Lucky Luke, Astérix et Tintin, c'est le voyage. Après, on peut, à juste titre, mettre en cause des idéologies, des choses qui étaient le reflet d'une époque en même temps. Donc, je suis absolument contre qu'on censure ces choses-là. Maintenant, on devrait mettre dans les œuvres un avertissement, en disant, voilà, à l'époque, c'était comme ça, restituer, mais ne jamais changer une œuvre. Parce que, à part ça, mais quand on est petit, on ne comprend pas très bien, d'abord, quand on est tout petit. Mais par contre, c'était le voyage. C'était des aventures infinies, des pays, l'exotisme, des aventures rocambolesques, avec c'est la jungle, les déserts. C'est une vie, c'est l'aventurier, reporter. Mmh. Donc ça donne envie d'être journaliste en plus, parce que c'est un métier extraordinaire, de grands voyages. Donc voilà, c'était l'ailleurs, le voyage et l'aventure. Il y avait déjà ça avec Tintin, donc ça me faisait, moi, le Tintin me faisait. Voyager énormément, je me projetais dans les histoires, et puis après Astérix, c'est l'humour, c'est très bien dessiné, c'est des histoires, mais on reste en France, c'était très français, l'autre c'était le voyage, et comme mon père était un grand voyageur, pour différentes raisons, le voyage était vraiment...
1: Oui, c'est parti de la famille, et puis faisait partie du quotidien de petit Pierre, finalement.
0: Tout à fait.
1: Et alors la photo, elle arrive à quel moment ?
0: Oh, elle arrive bien plus tard, elle arrive quand je suis rentré aux Arts Déco. J'ai dû arriver aux Arts Déco vers 21 ans. 21 ans. Là, je me destinais... j'avais fait des ateliers préparatoires pour entrer aux Arts Déco. Et c'est là où je dessinais, je voulais faire vraiment du dessin de presse. Après, ça a évolué. J'adorais le dessin de presse. Libération, il y avait Willem. Donner une place du dessin de presse, c'était vraiment mon préféré. J'adore Willem. Et puis, dans le Canard Enchaîné aussi, des super dessins, de l'humour, le côté caustique, le côté politique, tout ça, ça me plaisait énormément. Donc, je fais ça. Et puis, à un moment donné, j'étais pas si bien que ça dans ma peau, dans ma vie. Donc, j'avais besoin de faire un grand voyage. Et j'ai toujours été fasciné par les grandes forêts. L'aventure dans les grandes forêts, les tribus qui étaient là, parce que c'était l'époque où il y avait dans les années 80-90, il y avait le Paris-Dakar, l'aventure. Je déteste le Paris-Dakar, mais il y avait des magazines, c'est l'ailleurs, l'aventure. Il y avait toute une période.
1: Vraiment, le mot aventure était.
0: Alors après, c'était un peu galvaudé, parce que c'est pas vraiment forcément des aventures. Non. Et c'était des. Mais voilà, en tout cas, il y avait ce courant-là, il y avait les magazines Terre Sauvage qui se lançaient, il y avait du Géo, des choses qui existaient déjà depuis un petit moment. Et donc, je me dis, tiens, c'est intéressant, ça me donnait envie de faire. Je me suis dit, je vais faire un voyage. Je vais gagner des sous. Je travaillais dans un institut Curie, qui était un institut cancéreux, donc pour gagner un peu de sous, préparer un voyage. Et puis maintenant il faut que je trouve dans quelle grande forêt. Donc il y a l'Amazonie, Bornéo, la Papouasie-Nouvelle-Guinée, dans le Congo RDC. C'est là où on a les plus grandes forêts tropicales au monde. Et puis finalement je me suis dit j'ai choisi Bornéo, très romanesque, l'île des coupeurs de tête, Conrad, que je lisais un peu, ça se passe dans la région, Lord Jim, je pense qu'il vogue dans les eaux là-bas, il y a des nouvelles où il est vraiment à Bornéo, ce monde malais et tout ça, je trouve ça très romanesque. Et donc je jette mon dévolu sur Bornéo, et puis il se trouve qu'il y a, à Bornéo, il restait encore des nomades, qu'on appelle les Punan, qui nomadisaient, et qui étaient en voie de sédentarisation. donc qui semi-fixe et semi-sédentaire. Et donc, il y avait... je tombe sur une petite annonce, je ne sais plus, peut-être dans Terre Sauvage, ou un magazine de voyage, il y avait le magazine d'aventure, où il y avait un tour opérateur qui organisait des voyages avec 7 ou 8 personnes maximum, et avec un spécialiste.
1: D'accord.
0: Donc, je vais les voir, et c'était marrant, c'était un flic à la retraite, et qui avait monté sa petite boîte, très sympa, et je vois qu'il y a un voyage à Bornéo, organisé par quelqu'un qui, pour financer son terrain, il voulait devenir ethnologue, il était photographe un peu, il est devenu ni l'un ni l'autre, mais en tout cas, il avait fait pas mal de terrain, il avait appris la langue, et donc, il était, voilà, pour financer son terrain, emmener dans l'été deux groupes, dans la tribu dans laquelle il bossait, et où, un peu plus haut, à peut-être une heure de bateau, il y avait un campement fixe de Punan, mais en gros, ils partaient, ils nomadisaient, ils revenaient. Parce que le gouvernement leur imposait d'avoir un point fixe, et si on avait de la chance, ils étaient là à ce moment-là. Moi, je trouve ça génial. Donc, je leur dis, OK, moi, je pars avec vous. Mais la seule condition, c'est qu'une fois qu'on est arrivé là-bas, moi, je veux rester un mois de plus. Le voyage, c'est de 15 jours. Et donc, je repartirai tout seul. Voilà. Ouais. Comme ça, j'avais appris, donc je n'étais pas si fou que ça, à aller là-bas. Je voyais comment ça fonctionnait. Je trouvais toujours une solution pour redescendre. Le deal est fait. Donc, voilà, le deuxième jour, on remonte le fleuve.
1: Et donc, excuse-moi, mais là, tu pars avec un appareil photo déjà?
0: Oui,
1: voilà, quand même. Oui.
0: Je pars avec un appareil photo et j'avais, parce que je faisais une vie optionnelle aux Arts Déco en photo, parce que dans les deux premières années, on fait plein d'options, gravures.
1: Oui, on teste plein de médias,
0: pour être sûr que,
1: plein de médiums,
0: pour être sûr qu'on va, on choisit le bon et qu'on se plante pas pour quand on prend la spécialisation qui dure 3 ans. Et donc, le deuxième jour, je me réveille au bord d'un fleuve fantastique, 5 heures du matin, très tôt, les nuages qui obscurcissent l'horizon, ce fleuve, les oiseaux, les odeurs. À un moment, un coup de vent, les nuages sont balayés et au bout, au fond, les montagnes apparaissent à l'infini, parce que Bornéo, c'est gigantesque. Mmh. Et je me dis, ah, c'est ça ma vie, c'est une espèce de flash. Je me dis, mais ma vie, ça va être ça, c'est l'aventure à l'infini. C'est ces montagnes, je vais passer ma vie aller au plus loin de ces endroits, essayer de trouver des groupes très isolés. Et donc, ça va être l'aventure. Je me suis dit, mais voilà, l'aventure, au lieu de l'imaginer sur ma table à dessin quand il pleut à Paris, je vais la vivre, tout simplement.
1: Super. Alors, c'est marrant parce que tu parles d'infini, c'est-à-dire qu'à la fois, on est sur ces paysages, sur ces lieux gigantesques, mais qui sont finis parce qu'il y a des montagnes. Donc, on est à la fois dans cette luxuriance, dans cette notion d'infini et dans quelque chose de très, très fini, une espèce de bulle, finalement. Et à chaque fois, que ça soit Bornéo, tel que tu le racontes, que ça soit la vallée dont tu parles, dans cette exposition, il y a ce côté un peu matriciel où je vais chercher l'infini, mais finalement
0: Tout à fait, tout à fait. Ah oui, la forêt, c'est presque un ventre.
1: Oui.
0: Et c'est très protecteur, c'est un univers qui est à la fois infini et en même temps assez clos. Tout à fait, mais ça, moi je suis né dans la vallée, hein, c'est là où j'ai accouché, c'est dans cette vallée,

0: on parle d'enfer vert, de trucs. Bien sûr qu'il y a des serpents, j'en ai vu plein, des trucs. Des... Mais en vérité, c'est une... quand on l'apprend à connaître, c'est des endroits qui sont extrêmement riches en ressources. Les nomades, ils vivent très bien. Mmh. Et ils n'avaient pas de problème de faim.
1: Différemment, c'est tout.
0: Et c'est des endroits de grande abondance, mais il faut connaître.
1: Mmh. Oui, il faut avoir les codes, les fameux codes.
0: Et par contre, il faut ça, et il faut connaître tout, les dangers, les ceci, les cela, qui fait qu'on n'est plus... parce que on, ouais, l'enfer vert, les livres, les types machettes et les choses... dans la très très belle forêt tropicale primaire, on n'a pas besoin de machette. Hein. On en a besoin quand on veut couper son bois ou tuer un serpent qui est à côté de vous, si on décide de le faire parce qu'il est trop embêtant. Mais pour voir des travaux, mais on doit faire quand on voit les gens
1: oui,
0: qui taillent voilà, et tout.
1: Oui,
0: là, c'est quand on est dans les forêts secondaires qui repoussent, où là, il y a toute la broussaille et les, qui vient. Ah. Mais dans la forêt primaire, il y a des arbres gigantesques.
1: Oui, au sol.
0: Ah, on voit très bien. Oui, c'est très... On peut voir assez loin. Alors, après, il y a des zones un peu denses, on peut avoir besoin. Mais voilà, donc c'était. Mais ça, c'est un peu le côté, l'aventure virile qu'on vend, viriliste avec des exploits. Voilà, les exploits. Alors qu'en fin de compte, il faut être tout en douceur, en observation, en immersion. Et parfois, bien sûr, il faut être un peu costaud. Il se passe des choses. Il peut y avoir des animaux qui surgissent dans des jungles habitées par des animaux dangereux. Il y a des choses comme ça. Bornéo, à part le petit ours noir de Bornéo, la panthère longibande, qui à peine elle a entendu un bruit de voix 10 km en amont, enfin j'exagère un peu,
1: elle est partie.
0: Et voilà, il n'y a pas d'animaux, il y avait des rhinocéros très rares. Il y a un type qui avait écrit. Parce qu'en plus, ce qui est très bien, c'est qu'il y a, comme pour l'Amazonie, comme pour la Papouasie-Nouvelle-Guinée, il y a une littérature très riche d'aventures, d'expéditions, de botanistes, de ceci, de cela, d'aventuriers, d'ethnologues. Donc oui, il y avait tout pour le livre.
1: Et ça, d'ailleurs, avant de partir, tu te nourris de ça ou tu essayes d'arriver vierge de...
0: Non, là, j'avais lu beaucoup, beaucoup, beaucoup. Je voulais savoir, j'avais beaucoup lu. Parce que c'est ce qui avait participé au choix. Après, c'est ce que j'ai invoqué d'être arrivé vierge quand j'étais un peu paresseux dans des reportages. Je faisais dans des magazines, je ne lisais pas grand-chose. J'en avais beaucoup. Et je disais, oui, c'est pour être vierge, pour avoir tout ça. Je lisais un petit peu, mais il y a des fois, j'étais pas du tout rigoureux et des fois très bien nourri. Mm-hmm. Et par contre, pour les palétaux de Batou, il n'y a pas de littérature. C'est plus tard, au bout de 3 ans, que j'ai découvert le truc qu'il y avait des ethnologues qui avaient écrit, mais des livres d'ethnologie arides, mais qui riches en informations. Mais qui n'étaient pas des histoires. Il y a très bons récits, même faits par des ethnologues parfois, comme le livre Triste Tropique de Lustros, où tout d'un coup, par le biais de l'aventure et de l'expérience, on commence à rentrer dans une société. Il y a de très très. Il y a la collection Terres Humaines est très riche de récits. C'est une immense collection qui malheureusement est un peu. Je sais pas si elle est. Qui s'en occupe maintenant? Comment ça se passe? Mais c'est une immense collection. Et dans lequel on a le récit anthropologique, la parole est donnée à des gens. Ça peut être aussi des. Il y a pas que ça. Il y a pas que des ethnologues qui écrivent. Il y a des sociologues, il y a des écrivains, il y a des journalistes. Et puis la voix des gens. Et il y a ce chef-d'œuvre de. Bon, il y a bien sûr un des plus grands livres que je devrais donner dans toutes les classes. Je sais pas en terminale ou avant. Triste Tropique de Lévi-Strauss. C'est vraiment un livre essentiel. Et puis, il y a les Zik de Colin Turnbull qui étudiait une population au Cameroun, les Zik. Et si je ne me trompe pas, c'est le Cameroun. Et il tombe pendant une famine.
1: D'accord.
0: Et il les observe. Il ne peut pas changer la famine avec ses moyens. Mmh. Lui, s'enferme. Il raconte qu'il se met dans sa voiture pour manger. Parce que s'il partageait sa pitance, il pourrait sauver une personne. Ça ne sert à rien. Et il a comme ça. Et il voit comment la faim provoque chez les gens. Des comportements terribles. Comment un petit-fils a piqué le petit bout de viande qui resterait d'un morceau de poulet de son grand-père. Il dit qu'il les aime pas. Donc c'est très honnête. C'est très subjectif. Il raconte cette expérience. J'aimerais d'ailleurs le relire tellement c'est bien. D'ailleurs, Peter Brook l'avait mis en scène à Paris. C'est un texte. Voilà, donc on a cette collection Terre Humaine, parce que j'ai rendu hommage à cette collection dans le magazine Nine Lives sur la photographie, qui est un magazine online. Et voilà, donc, c'est la digression pour les bouquins, mais voilà, pour le nourrir. Oui, donc des fois, j'étais très paresseux, une fois, j'étais avec un copain, comme ça, journaliste, il me dit, ah, oh, ben dis donc, tu sais même pas où t'es, quoi, presque. Je dis, ouais, des fois, j'étais là. Je faisais tellement de choses à des moments que je faisais deux, trois trucs, et puis c'était plus ou moins paresseux. Puis des fois, bien
1: c'est,
0: nourri.
1: C'est une autre expérience, finalement, ouais. aussi, d'arriver complètement.
0: Tout à fait.
1: Candide.
0: Voilà.
1: Face à un lieu.
0: Voilà, tout à fait. Alors, j'en ai fait beaucoup comme ça, où j'avais juste des informations journalistiques, politiques. Quand j'étais chez les Aymara, en Bolivie, j'ai lu surtout les articles qui parlaient du retour au pouvoir d'Evo Morales, et le retour des autochtones. Mmh. C'était un exemple dans le monde. C'est le seul où des autochtones sont, après ça s'est piqué les terres par les colons, reviennent et reprennent le pouvoir. Donc voilà, là j'avais une bonne nourriture là-dessus, je savais, mais j'avais pas lu forcément de livres de littérature. Des fois oui, des fois non. Donc, mais là, avant de préparer le Bornéo, c'était tellement important comme truc, que j'ai lu des récits, et puis en plus il y a des histoires incroyables. C'était, plus je lisais ces récits de Bornéo, de chasseurs, de coupeurs de têtes, d'ethnologues, de trucs, il y a des aventures d'Anglais qui au 19e est devenu un peu des pirates, et puis des trucs, voilà, c'est superbe. Et puis après, bon, c'est pas des récits ethnographiques ni ethnologiques du tout, mais les récits de Conrad aussi sont extraordinaires, avec Au cœur des ténèbres, voilà, c'est le désir. Donc de temps en temps, une littérature qui aborde le voyage pouvait me faire aller dans un endroit qui n'était pas directement décrit dans ce livre.
1: Dans ce livre.
0: C'est le souffle.

0: Cosmo Sheldrake, The Fit or the Link. 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De Bornéo, comment on arrive aux Philippines ?
1: Je rentre de Bornéo, et là je décide de faire forcément l'option photo, l'option graphisme, je l'oublie. Je confirme que je me suis dit, mais c'est... Voilà, là, au bord du fleuve, c'est extraordinaire. L'émotion, la force, le souffle de l'aventure.
0: Je veux pouvoir conserver ça. Voilà.
1: Et le vivre. Non, mais l'idée, c'était, au lieu d'imaginer, je vais vivre les aventures que je vais raconter aux gens. Et du coup, je me dis, c'est coup double. Et ça ne s'est jamais arrêté. Hein. C'était à 22 ans. Alors que j'avais plutôt une adolescence très problématique et péniblement arrivé aux Arts Déco. Tout avait été laborieux et pénible. Et là, tout d'un coup, j'avais enfin devant moi de la clarté, une vision. Donc c'était vraiment très bien.
0: Et, c'est une chance, hein.
1: Oui, c'est une chance.
0: Dans une vie, c'est une chance.
1: Oui, c'est une chance. Tout à fait, tout à fait. J'ai eu beaucoup de chance d'avoir trouvé ça. Et donc je rentre aux Arts Déco, je fais la section photo, et je vais voir Terre Sauvage, qui me dit, bah ouais, c'est intéressant, c'est sympa, mais les photos, pas tôt. Bah oui, je faisais des photos très médiocres.
0: Début.
1: Et puis après ça, donc j'ai dit, je vais retourner l'année prochaine. Donc je retravaille, je mets des sous de côté, je fais un dossier, je gagne un prix, qui est des bourses de l'aventure, de la Guilde du Raid. Hein. Et donc avec cette somme-là, je repars tout seul. Je repars tout seul. Là, je me retrouve un avion qui est dans un petit village et des missionnaires au de Bornéo, mais à 3 jours de marche de là où j'étais, sur le fleuve Silat. Et puis, donc là, c'est de la marche, je suis exsangue, mais là, je vis l'aventure épuisée, avec des marches de malade, dans des montées, des descentes, la boue, enfin, le truc. Et j'arrive, je retrouve mes amis du village, je fais des photos. Là, c'était un voyage de 2 mois, je rentre à Paris. Et là, j'avais tout fait tout seul, donc j'étais vacciné. Et puis, je vais voir Terre Sauvage qui me dit « c'est super, on prend ».
0: Yes.
1: Et là, donc j'étais étudiant, deuxième année de photo, je publie déjà reportage.
0: Waouh.
1: Ah non, à la fin de la première année, parce que c'était mon deuxième. Donc je commence ma deuxième année, je publie. Donc je me dis, ça y est, c'est bon, quoi, je ferai du pétrole. Et puis je fais ça. Donc après, je pars, je suis dans ma classe, donc deuxième année en photo. Et là, il y a un type, un Anglais, qui était venu dans un programme d'échange d'une école anglaise. Et j'entends parler. Ouais, je reviens, j'étais à Palawan, aux Philippines, avec un ethnologue, au sud de Palawan. Il y a des gens qui vivent dans des cavernes. Moi, j'étais au fond de ma classe. J'étais pas très bien dans ma peau à l'époque, donc je frayais pas beaucoup. J'étais plutôt la personne avec des toiles d'araignée. C'était moi, dans un endroit au fond. Et puis, j'étais un peu en semi-veille. J'écoute ça et je me dis, ah, ça, c'est pour moi. Donc, je pose une question ou deux comme ça, l'air de rien. Et puis, je vais achète le Lonely Planet sur les Philippines. Je dis, je ne connais pas, est-ce qu'on parlerait d'eux ? Et effectivement, Lonely Planet aussi dit, oui, les Tao de Batu, dans une petite vallée, ils existent, sont là, et on croit qu'ils vivent dans des cavernes. Je me dis, c'est fou, il y a zéro reportage qui ont été publiés. Il y a des gens comme ça, vivre dans des cavernes, c'est remonter.
0: À l'origine.
1: Et là, on sait encore, c'est très matriciel, c'est la caverne, c'est un ventre. Et c'est pour ça que j'ai... tout à fait. Et moi, j'avais besoin de renaître dans quelque chose qui était moi. Donc c'est là-bas. Donc finalement, là, j'y vais, avec ma femme, qui m'avait fait... Je m'étais marié très jeune, à 22 ans, quand j'étais étudiant aux Arts Déco. Ou 23... Oui, 22 ans. Et puis, elle m'avait vu revenir vivant de mes voyages à Bornéo. Donc, elle dit, je viens avec toi.
0: Je peux essayer.
1: Ça faisait très peur. Hein. Et donc là, on découvre dans la vallée, on y arrive. C'était long à l'époque, il n'y avait pas de route sur le sud de l'île. Donc, c'est passionnant. Enfin, on rencontre les gens, ils ne vivent pas dans les cavernes. Parce que ils ne vivent dans les cavernes que pendant la saison des pluies. Ils me disent, c'est en octobre, septembre, octobre, novembre, décembre, quand il pleut. Et avant, on récolte notre riz. Donc, on est mort. Mais on trouve les gens délicieux, fort sympathiques. Commence à prendre quelques mots. Et puis, c'était vraiment le premier voyage. Donc, on rentre à Paris. Et je pense qu'on est passé un mois ou un mois et demi ou 2 mois. Donc, pour la rentrée aux Arts Déco, elle retrouve un boulot. Elle travaillait déjà dans le monde. Et puis, je prépare le retour tout de suite, mais ça voulait dire qu'il fallait que je parte en octobre, quitte les Arts Déco. Donc, c'est ce que je fais. Je quitte les Arts Déco sans rien dire. Et je passe 6 semaines. Et là, effectivement, j'arrive au moment où ils sont dans des cavernes. J'empathise avec eux. Enfin, une expérience incroyable. Première fois que je suis dans une caverne, où on a à peu près une demi-heure d'ascension sur des parois très raides. On passe d'un rocher à un autre avec des tentants, un petit bout de bois qui fait office de pont. Donc, c'est là, c'est sexy, il pleut, tout ça. Et on monte avec les deux personnes qui m'emmènent. Puis, à un moment, j'entends boum, boum, des trucs comme ça. Boum. Puis plus on s'approche, plus on monte, ça, le bruit devient de plus en plus fort. Et à un moment, on surgit dans une caverne où il y a deux petites greniers à riz, des plateformes, des gens qui habitent sur ces petites plateformes, en bambou et en rotin, un feu, et puis il y a un type qui tapait sur un gong. Et là, je m'assois, je me dis, oh, c'est pas vrai. C'est pas vrai ce que je vois. C'était un truc de... Et là, je m'assois, encore deuxième flash, révélation, émotion comme à Bornéo. Et je me dis, c'est que je puisse voir ça dans ma vie, c'est exceptionnel. Et je ne savais pas que j'en avais pris pour, 37 ans, 38 ans, jusqu'à la fin. Voilà, j'en suis à mon 23e voyage, ou 24e, je ne sais plus, 23, 24e, environ 4 années sur place. Je rentre, j'ai fait ces deux petits reportages là-bas, le premier voyage et le deuxième. Ma mère organise un dîner à la maison avec le... à l'époque, il y avait des amis qui connaissaient le directeur artistique des Rencontres d'Art, le plus grand festival de photos au monde, et qui exposait un immense photographe philippin, qui avait fait des photos en noir et blanc, dont le nord des Philippines, sur les tribus, du nord des Philippines, sur les ethnies, parce que tribus, ça ne veut pas dire grand-chose. Et il s'appelle Eduardo Masferrer. Et puis il me dit, je serais content d'avoir un regard contemporain. Il m'a donné un petit coin, parce que je n'étais pas des grandes photos. Mais j'ai été exposé en Arles. Et là, les portes de Géo qui étaient fermées s'ouvrent. Voilà, et là, je t'ai lancé. Donc, là, voilà, et au bout de la trois. Et donc, là.
0: Donc,
1: et là,
0: c'est vraiment à eux que tu le dois, finalement.
1: Oui,
0: aussi.
1: Tout à fait. Je leur dois beaucoup.
0: Il y a cette.
1: Tout à fait.
0: Alors, quand on arrive comme ça, vous étiez deux la première fois, tu y retournes tout seul, petit blanc, forcément avec un poids colonial, on porte ça dans nos fibres, hein, dans nos histoires, quand on arrive vers... qu'on va frapper à la porte de peuples autochtones. C'est, comment ça se passe, la rencontre? Est-ce que ces gens de la vallée, de cette vallée qui était très, très, effectivement, très loin du monde, avaient l'habitude quand même de voir des gens passer de l'extérieur? Et des blonds notamment, parce que c'est pas leur voisin philippin, c'est autre chose. Ou est-ce que et du coup, comment la rencontre se fait?
1: Moi, je suis jamais arrivé, comme j'étais dans l'admiration, la curiosité et le désir de comprendre et de partager, j'avais pas jamais un regard à l'opposé, même condescendant, viriliste, parce qu'il y a des aventuriers, ils vont faire des trucs, ils sont sympathiques,
0: enfin,
1: oui, comme ça. Qui vient d'un héritage avec d'expéditions coloniales, avec des gens qui étaient les supérieurs et qui allaient voir un peu les sauvages.
0: C'est ça.
1: On parlait de sauvages.
0: On va dans un zoo.
1: Ouais, les indigènes. En fait. Et il y a tout ça, des mots qui, suivant le contexte, peuvent être péjoratifs, condescendants, voire après, voilà, il y avait ce côté-là. Moi, j'étais vraiment dans la rencontre et le désir de rencontrer, de partager des choses avec les gens. Et donc, j'avais pas du tout cette posture-là. Pas du tout. Non, j'étais très à l'écoute. Et mon désir, c'était de ne pas déranger, de me faire comprendre, d'essayer de les comprendre et de retranscrire des choses avec humanité. Donc, non, j'ai jamais un rapport... condescendant ni...
0: Mais du coup, comment s'est fait la rencontre?
1: La rencontre, elle se fait très simplement quand on est désireux de rencontrer les gens et qu'on est à l'écoute et qu'on dégage pas des énergies violentes ou ne suscite pas la suspicion. Finalement, même dans des endroits où on m'avait dit que ce sera difficile la rencontre, j'ai jamais de problème. Jamais de problème à aller... je ne suis pas forcément toujours humble, à l'opposé même, mais dans ces moments-là aussi. C'est-à-dire que vraiment, ce n'est pas un truc... De temps en temps, je veux dire, voilà, je peux être un peu... J'ai de tempérament, je peux avoir des attitudes un peu comme ça, mais quand
0: là,
1: on va rencontrer...
0: Ça remet à sa place, quoi, ça.
1: Oui, ça remet totalement. On n'est pas... D'abord, quand on est... Si on est si on réalise où on est, comment on est à ce moment-là, on n'est rien du tout. Parce qu'on est dans un univers déjà où si on ne vous donne pas un peu les clés, ou si on n'est pas attentif, si les gens, on est mal en point, on est en danger. Parce que bien sûr que ce n'est pas l'enfer vert, mais si jamais les gens vous rejettent dans un endroit comme ça parce qu'on a été agressif, qu'on n'est pas bien, on peut avoir des soucis. Il y a suffisamment de bêtes venimeuses, de plantes qui sont pas bien, on peut avoir faim, on peut se perdre, ça peut aller très vite. Donc j'étais toujours dans un moment, dans des endroits comme chez les Yi, dans les montagnes, dans des choses tellement avec le froid, le blizzard, dans des endroits. Moi, je suis vraiment à l'écoute des gens. Je me mets toujours en position de nouveau-né dans un endroit. J'arrive vierge toujours autant que possible. Ouais. On doit enlever son surmoi, ces choses, et se changer de peau. Et c'est-à-dire chaque fois, donc c'est ce que je dis chaque fois.
2: Toutes ces certitudes.
1: Voilà, moi j'ai pas de certitude, aucune. Voilà. Je peux être péremptoire des moments, mais en fin de compte, je n'ai aucune certitude.

0: C'était Tropical Forest Project, Ecuador, Good World. 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Sylvie accueille le photographe Pierre de Vallombreuse.
1: On a peu de temps maintenant, mais on va rentrer dans quelques images. Et je rebondis sur ce que tu viens de dire, sur le... C'est-à-dire que si on n'a pas, si on nous donne pas quelques clés, on peut être en danger, on peut être perdu. Et quand on arrive dans l'exposition, la première image qu'on a en face de soi, donc qui est sur le mur, où on a cette végétation incroyable, c'est vraiment la première chose qu'on voit, c'est un vrai tableau. Et il y a un humain, mais on le voit pas. On le voit pas tout de suite. Et comme dans de nombreuses photos, en fait. Moi, il a fallu que je m'approche des cartels pour dire « Ah, mais ah, d'accord, ok. » Et donc, je cherchais et je me disais « Mais quelle incroyable beauté de voir que cet humain, en fait, il est comme une feuille. Il a la même importance qu'une feuille dans cette...
2: Ou qu'une pierre.
1: Il est parti du tout, en tous les cas.
2: Mais c'est très juste parce qu'il faut savoir que là-bas, chaque arbre, plante, lieu est habité par une âme. Donc pour eux, il n'y a pas de notion de supériorité entre le culture et nature, on l'a dissocié chez nous, alors que ça fait un tout, et là on peut dire spiritualité aussi, puisque tout est habité. Là, la rivière, enfin le ruisseau, il y a la dame du ruisseau, qui est la propriétaire de cet endroit, le monde invisible. Il faut savoir que chez eux, on croit qu'il est tout seul, lui il n'est pas certain d'être tout seul, il y a peut-être des centaines.
1: Oui.
2: Il y a les êtres, il y a des gens qui sont invisibles et qui existent. Il faut cohabiter avec un monde invisible. Donc effectivement, c'est tout à fait juste, ils n'ont aucun rapport de supériorité. La relation à la nature, elle est vraiment, c'est un vrai dialogue en permanence.
1: Du coup, les images sont très réussies. On est juste à côté là d'une photo où on a une espèce de plante très luxuriante, très énorme comme ça, une espèce de plante géante. Alors quand on s'approche, il est fait état d'un jardin potager, donc ce qui paraît complètement. Nous, on a l'image d'un jardin potager tout à fait différent. Et dessous, voilà, au pied de cette plante, il y a un petit enfant qui est endormi. Et là encore, on a cette différence par rapport au gigant. C'est gigantesque, ça aussi, mais que l'humain, il n'est pas... Moi, on ne le sent pas en danger, cet enfant, il fait partie véritablement de... Même s'il y a sans doute des bestioles qui se baladent, j'imagine, mais...
2: Oui.
1: Et sur plusieurs images, on voit des enfants, des tout-petits, qui sont tout seuls dans cette
2: nature. Pour eux, c'est leur jardin, quoi. Ils partent très tôt... Et quand ils ont 2-3 ans, ils ne partent pas tout seuls. Ils partent avec celui qui a 5 ans. Et celui qui a 5 ans, il y a celui qui a 7 ans. Ils sont très responsables, les enfants. Extrêmement, à tout petit, quand il y a 3 jeunes qui partent et qu'il y a un tout petit, ils vont se prennent en charge, ils sont très attentifs. Ils jouent. Alors là, effectivement, il peut tomber sur un scorpion, un scolopendre, une vipère. Mais ils ont vu, ils ont joué. À bout d'un moment, les choses... Et voilà, donc il y a un petit risque. Ils se font rarement piquer, hein, c'est ça aussi.
1: Oui.
2: Il y en a pas mal, mais on se fait rarement piquer.
1: Ils font partie du tout. Donc,
2: il y a aussi des adultes. Là, c'est une famille. Enfin, c'est les deux grandes sœurs avec leur bébé, suivies par les deux frères. Il y en a un qui est là, un petit visage, ici. Donc, d'ailleurs, je vais retourner faire un voyage dans la vallée avec approfondir toute cette thématique. Encore plus, il y en a beaucoup. Mais je veux vraiment faire un truc avec que la nature et l'humain dedans. C'est une prochaine série avant de reprendre après les bouleversements. Et...
1: Celle-ci, c'est pareil. On peut le chercher.
2: Ça, c'est un père qui rentre chez lui.
1: Et qui donc grimpe, qui s'agrippe au rocher pour grimper cette paroi, mais c'est comme s'il faisait corps, encore une fois, à la paroi. Alors, tu disais les bouleversements. Donc quand toute la première partie de cette exposition nous fait rentrer chez ces gens, nous les fait rencontrer et nous fait rencontrer la nature aussi, c'est tout en noir et blanc.
2: Oui.
1: Et après, par contre, quand on monte à l'étage, donc il y a aussi du noir et blanc, mais quand on arrive sur les photos beaucoup plus récentes, visiblement, ou en tous les cas...
2: On n'est plus dans la vallée. C'est le monde...
1: Et là, on passe en couleur.
2: C'est là où tout se bouleverse. Les terres sont achetées par des compagnies, des grandes plantations. Les Palawanes des Basse-Terres ont perdu leurs terres. D'autres pas. Enfin, c'est tous les bouleversements. Les routes se bétonnent vers l'intérieur pour mettre en coupe réglée tout ça. Et c'est le monde qui arrive jusqu'au pied de la vallée. Mmh. Et là, des familles de la vallée habitent à l'extérieur. Et je les ai suivies, là. Et du coup, je travaille sur ces camions, sur ces choses, il y a plein de choses. Il y a les missionnaires, enfin voilà, il y a plein de choses qui sont... En bas, c'est un monde qui se transforme à vitesse grand V et qui devrait s'arrêter au pied de la vallée, parce que la vallée, sur une petite montagne, c'est le début des terres biosphères protégées, mais...
1: Pour combien de temps ?
2: Bon, ça peut te sauter très vite. Si jamais il y a des mines nickel, comme il y en a à droite ou d'autres choses, ça sautera. Ça fait un effet d'aspiration aussi. Ils sont de plus en plus attirés, intégrés à un système économique...
1: Oui, est-ce que là-bas, comme de partout dans le monde, malheureusement, les jeunes, effectivement, vont partir.
2: Jeunes et même des adultes qui disent, c'est bien, ils accompagnent leurs jeunes pour qu'ils aillent à l'école, Ils ont raison. Et puis eux, ils trouvent des petits jobs. Donc avant, ils avaient moins besoin d'argent, parce qu'il y avait moins de. Ils étaient très autosuffisants, ils en avaient besoin pour acheter des outils, des choses. Il y avait toujours du négoce et du trade, quoi.
1: Ils pouvaient vendre.
2: Mais là, c'est de plus. Oui, non, mais ça, c'est une économie, c'est un truc qui intègre de plus en plus les gens, c'est clair.
1: Et on est. Est-ce que toi, tu vois Est-ce que même dans la vallée en elle-même, donc ceux qui restent, celles et ceux qui restent véritablement dans la vallée, est-ce que tu les sens impactés ? Enfin, il y a une porosité malgré tout de ce. Comment dire de cette évolution qui arrive qui arrive à rentrer par capillarité dans la vallée.
2: Bien sûr. Les gens de la vallée, il y a des panneaux solaires maintenant, des lecteurs de DVD, ils regardent des films. Il y a plein de choses, toute une économie parallèle.
1: Il y a des choses avec tout ça.
2: Donc là, effectivement, c'est très important.
1: Et comment, en tant que photographe, c'est toujours la question quand on photographie de l'humain, de trouver la juste distance. Est-ce que ça a été pour toi un vrai questionnement et justement donc voilà il y a ce
2: La distance c'est la gêne qu'on peut procurer avec les gens, on le ressent, c'est ça pour moi. Après je peux m'approcher très près. J'ai travaillé dans un commissariat de police en France pendant 3 ans. Et à la fin, j'avais acheté des objectifs qui peuvent descendre à 30 cm, tellement j'avais une proximité avec eux. Ah oui. Donc, c'est ce que vous permettent les gens par la relation, ce qu'on dégage. C'est ça, la bonne distance.
1: Donc, il n'y a pas, de. C'est vraiment le ressenti humain.
2: Tout à fait.
1: Et justement, cette capacité à être simple dans les relations aussi et sans...
2: C'est rester décent, c'est ne pas être intrusif, c'est ne pas agresser l'intimité des gens, c'est plein de choses. Il y a des images de famille, mais c'est des gens avec qui j'ai vécu des années, des mois. Donc on voit des scènes familiales comme ça, mais c'est des choses qui sont... Et comme je ne travaille pas avec un tel objectif, moi c'est 35 mm, c'est 90% de mes photos, allez 85, et après le reste, 14,5% en 50 mm et 0,5%, un 90 de temps en temps. Mais là, il n'y a aucune photo faite pour voir peut-être s'il y avait...
1: Ce que tu viens de dire est très juste, c'est que c'est comme donc si c'était quelqu'un de la famille qui photographiait. Tu fais partie du tout à ce moment-là. Il y a une question, j'ai remarqué que sur la majorité des images, en fait, je crois qu'il y en a deux, où il n'y a pas de sourire. Est-ce que c'est un peuple qui ne sourit pas par pudeur ou est-ce que c'est...
2: Non, ce sont des gens extrêmement drôles, qui sourient énormément, donc ce n'est pas le souci. Là, j'ai peut-être vu des moments, il y a des moments tragiques, des moments difficiles, ou des moments où ils sont comme... Non, ce sont des gens très drôles, où il se passe...
1: Il y a une concentration, c'est pas triste, hein. Il y a une espèce de concentration de...
2: Là, oui. Et après ça, c'est qu'aussi comme... c'est des gens très timides. Et après, c'est le choix que j'ai fait aussi. Peut-être le choix que j'ai fait, ça, c'est... il y a peut-être des... Je sais pas, effectivement, il y en a... Peut-être que j'ai des photos où ils sourient, c'est drôle, mais peut-être que la photo est pas bonne. Parce que, et puis t'entends le sourire, oui, après il y a des tendresses, de tendresses, j'en ai quelques-unes, mais la personne qui rigole en vous voyant, je trouve ça pas très intéressant. Faut que ce soit, quel est le contexte?
1: Oui, bien sûr, il faut que ça raconte une histoire aussi, que ça raconte l'histoire.
2: Voilà, mais non, sinon ils sont... Ben là, il pleut, parce qu'après, là, ça, c'est, il y avait une tension, il y avait des soucis, et dans, à ce moment-là, mais dans une fraction de seconde, c'est des gens qui font énormément de blagues, sont très drôles, bah, tout le monde va rigoler si on fait une blague.
1: Alors, je me disais, est-ce que c'est aussi, il y a une espèce de nostalgie de voir cette évolution, ou est-ce que toi, tu te dis, ben, en fait, l'histoire de la vallée, elle est en passe de se finir malgré tout, parce que cette route, elle va finir par y arriver d'une manière ou d'une autre.
2: Au pied de la vallée. Normalement, c'est protégé par les terres. Les terres protégées, on ne peut pas, mais combien de temps ça dure?
1: Voilà, on sait qu'il y a ce risque. Et du coup, est-ce que ça entraîne à un choix de quelque chose qui... avec une certaine mélancolie, j'en sais... Parce que Mowgli est un peu mélancolique finalement de sa vanne.
2: Ah bah oui, bah forcément, ça tout.
1: De sa forêt.
2: Tout est en train de bah oui, parce que la vallée était une bulle et ils géraient l'extérieur, t'entends l'extérieur arriver chez eux, mais de manière tellement modeste. Et puis bah là, c'est effectivement, il y a eu vu la violence de la société philippine qui déboule, espèce de tout ce qu'on n'aime pas du tout est mercantile, c'est un système économique qui broie les gens et les pauvres. Donc, à part l'accès aux soins et à l'éducation qui leur permet d'avoir des outils pour comprendre cette société, c'était oui, il y avait, eux ils le disent, avant on n'avait pas peur, maintenant ils ont peur, mais ils disent, mais bon, on a un téléphone, on peut regarder des TikTok, ils ont des, un peu comme nous, enfin voilà, c'est, donc c'est vrai que ça, c'est avant la vallée était quelque chose de très protégé. Et que maintenant, elle est ouverte à tout. Et voilà, donc c'est un monde d'une immense poésie. Bien sûr qu'il y a beaucoup de nostalgie de ce moment-là qui était... J'ai eu la chance, quand j'étais là-bas, de voir un monde qui était quasi, pas en autarcie, mais quasiment en autarcie. Et de voir une société, parce que c'est quand même une société non violente, quasiment pas hiérarchisée, où les femmes sont égales de l'homme, et assez généreuse et solidaire, tout en étant un peu anarchiste.
1: C'est-à-dire que des choses aussi qu'on pourrait apprendre,
2: C'est pour ça que j'aimais beaucoup être là-bas. Les cavernes, c'était le début, c'était l'exotisme un peu de l'autre côté. Mais après, j'ai découvert une civilisation, voilà. Et puis avec le sens de l'humour très féroce. C'est pour ça que c'est vrai que ça ne rend pas justice à leur humour. Et le fait qu'ils sont des gens extrêmement drôles. Parce que parfois, c'est fatigant quand on commence à se foutre. Tout le monde se fout de la gueule des uns des autres de manière. Et ça peut être une provocation. On teste les limites, il ne faut jamais se mettre en colère. Voilà, c'était,
1: ça, c'est là aussi, ça fait partie de l'apprentissage.
2: Exactement.

0: On arrive à la fin de notre rencontre. Pierre, on va être obligé de te laisser partir. Je crois que tu as une rencontre avec les scolaires. Merci infiniment.
1: Merci à toi. Merci beaucoup.
0: Pour ce temps de partage.
1: Merci beaucoup. C'est très plaisir.
0: Et puis, on viendra toutes et tous voir et revoir cette exposition qui est jusqu'au 20 septembre. Merci beaucoup.
1: Merci. Bonne journée.
2: L'exposition « Les temps modernes, Palawan, Philippines » de Pierre de Vallombreuse est présentée au Centre du patrimoine arménien à Valence jusqu'au 20 septembre en partenariat avec la Fondation Iris. Le CPA propose plusieurs rendez-vous pour profiter de l'exposition sous différents angles. Une visite sonore à vivre en famille à partir de 6 ans par exemple. Accompagnée d'une médiatrice, immergez-vous au cœur de la vallée des Tôtes-Batou. Entre bruissements de la forêt, chants d'oiseaux et échos de la vie quotidienne des Palawans. Une expérience poétique pour découvrir la richesse d'une culture en harmonie avec son environnement. Et ça, c'est samedi 18 avril à 15h. Attention, c'est sur réservation auprès du CPA. Dimanche 19 avril, donc juste le lendemain, vous êtes invité à vous initier à la technique du cyanotype. À partir des photographies de l'exposition « La vallée » et d'éléments végétaux, un atelier tout public dès 7 ans, donc c'est dimanche 19 avril à 15h, attention, là aussi sur réservation. Et enfin, une conférence exceptionnelle intitulée « À la rencontre des Palawans » avec Nicole Revel, linguiste et ethnologue, directrice de recherche émérite au CNRS. Le travail de Nicole Revel porte sur les langues et cultures des minorités des Philippines, sur le monde naturel, les littératures de la voix, les arts de la parole, sur la sauvegarde de ses savoirs et patrimoines immatériels en danger. Autrice de nombreux ouvrages sur les Tôtes-Batou, elle nous partagera sa connaissance de ces hommes des rochers. Et ça, bien, retenez la date, c'est de jeudi 21 mai à 18h30 en entrée libre sur réservation. Joyeux Bazar touche à sa fin. Merci beaucoup à Pierre de Vallombreuse pour son enthousiasme et son travail. Et merci à l'équipe du CPA pour son accueil toujours aussi chaleureux et efficace. On se quitte avec Yun Sunna, Come Come. Je vous souhaite les plus belles des journées, les plus douces des nuits. À bientôt.

0: 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Merci de rester avec nous à l'écoute de RFI, les midis à Paris, 10h en temps universel. Le journal, c'est tout de suite avec vous, Karine Bellicha. Karine, bonjour.
1: Bonjour Caroline, bonjour à tous. Donald Trump est en colère au sommet d'Ankara et il le fait savoir. Une offensive tous azimuts contre l'OTAN, contre l'Iran. Le président affirme que le cessez-le-feu est terminé, contre l'Espagne aussi. D'Ankara, notre envoyé spécial Julien Chavannes nous aidera à décrypter ces sorties fracassantes dès le début de ce journal. En France, c'est un pari risqué que tente Marine Le Pen, pas question finalement de s'effacer au profit de Jordan Bardella. La désormais candidate du Rassemblement National compte sur le calendrier pour lui éviter de porter un bracelet électronique pendant la campagne présidentielle grâce à un recours déposé prochainement devant la Cour de cassation après sa condamnation en appel. Et puis au Mondial, les affiches des quarts de finale sont désormais connues et les adieux à la compétition de Neymar et Ronaldo. Les 32 pays membres de l'OTAN sont donc réunis en ce moment à Ankara. Réunion sous tension, on l'évoquait dans les titres. Julien Chavannes, vous êtes sur place pour RFI. Donald Trump est en colère contre ses alliés et remonté comme jamais sur l'Iran, Julien.
2: Oui, de très, très mauvaise humeur, Donald Trump, quand il est apparu tout à l'heure aux côtés de Mark Rutte, le chef de l'OTAN. Le président américain enterre donc le cessez-le-feu avec l'Iran. Négocier avec Téhéran est une perte de temps, dit-il, en parlant d'un pays malade. Il a multiplié les insultes. Souvenez-vous pourtant à quel point il vantait à Évian ou à Versailles un protocole d'accord en béton avec l'Iran et une victoire totale. Les tensions avec l'Iran percutent donc ce sommet de plein fouet et Donald Trump s'est défoulé sans retenue contre ses alliés. Not happy with NATO
3: because of what they did with Greenland. Je suis très en colère contre l'OTAN à cause du Groenland. Et je suis en colère contre l'OTAN parce qu'ils n'ont pas voulu nous aider face au principal état parrain du terrorisme, à savoir l'Iran. Ils n'ont pas voulu nous apporter leur aide. Mais je voulais vraiment les mettre à l'épreuve. Je voulais voir s'ils répondraient présent ou non. J'ai parlé à l'Allemagne, à la France, au Royaume-Uni, à l'Italie. Je n'ai pas parlé à l'Espagne. L'Espagne, c'est une cause perdue. D'ailleurs, nous ne voulons plus faire de commerce avec l'Espagne. J'aimerais que vous mettiez un terme à cela.
2: L'Espagne, mouton noir hein, pour Donald Trump. Voilà pour l'ambiance. La réunion des chefs d'État et de gouvernement a commencé avec une heure de retard et après une photo de famille où on a pu compter les rares sourires sur les doigts d'une main. Mark Rutte et les alliés de l'OTAN s'étaient pourtant pliés en quatre pour satisfaire Donald Trump et augmenter leurs dépenses militaires. Visiblement, ça n'a pas suffi.
1: Julien Chavannes en direct d'Ankara et l'Espagne dit accueillir avec calme les déclarations de Donald Trump. Les appels au calme s'étaient pourtant multipliés sur un autre front. Après une nuit de bombardements en Iran, la Chine avait averti qu'une reprise des hostilités entre Washington et Téhéran n'était dans l'intérêt de personne. Le Qatar appelait à la désescalade en vain après les tirs iraniens sur des navires dans le détroit d'Hormuz et les frappes américaines sur 80 cibles en Iran, notamment dans les ports de Sirik et Bandar Abbas dans le sud et dans la ville de Bouchehr. Téhéran affirme qu'un membre des gardiens de la révolution a été tué. L'Iran a déjà riposté en visant des bases américaines au Koweït et à Bahreïn. Concernant l'Ukraine à présent, Volodymyr Zelensky doit rencontrer Donald Trump à Ankara en marge du sommet de l'OTAN. Difficile de savoir si la colère du président américain sera retombée d'ici là. Le dirigeant ukrainien espère obtenir plus d'aide pour renforcer sa défense aérienne face aux attaques quotidiennes de la Russie. La nuit dernière, les frappes du Kremlin ont tué au moins 7 personnes dans la région de Mykolaïv dans le sud. À Kiev aussi, la capitale a été visée par des missiles balistiques russes. Au lendemain de sa condamnation dans l'affaire des assistants parlementaires européens en France, Marine Le Pen est à la flèche dans l'ouest du pays. La chef de file du Rassemblement National lance sa campagne dans cette ville, remportée par le parti d'extrême droite aux dernières municipales, condamnée à 3 ans de prison, dont 1 an sous bracelet électronique. Elle assure qu'elle fera campagne sans. François Ballarin, bonjour.
4: Bonjour Karine, bonjour à tous.
1: Marine Le Pen compte se pourvoir en cassation. un ultime recours qui suspend, François, l'exécution

0: L'exécution de sa peine ?
1: Oui, c'est un choix risqué de la part de la chef de file du Rassemblement National. Marine Le Pen s'en défend ce mercredi, mais elle semble jouer la montre, miser sur les importants délais des procédures judiciaires. La Cour de cassation met en général 12 à 18 mois pour trancher, c'est-à-dire que l'arrêt pourrait être rendu après la présidentielle, ce qui explique sans doute les propos de l'avocat de Marine Le Pen, qui estime que la Cour n'a pas à se prononcer plus rapidement que d'habitude. Le premier tour, on le rappelle, c'est le 18 avril 2027. Et c'est justement pour ça qu'en janvier dernier, la Cour de cassation avait précisé qu'elle pourrait prendre une décision autour de la fin de l'année 2026 en raison de l'imminence de l'élection. La question est donc de savoir si la Cour tiendra ce calendrier. Si elle rejette le pourvoi de Marine Le Pen, celle-ci serait condamnée définitivement, mais resterait éligible, bien que contrainte de faire campagne sous bracelet électronique. Mais si la Cour de cassation casse la décision de la Cour d'appel, il y aura un troisième procès. En attendant, Marine Le Pen n'aurait pas apporté de bracelet électronique.
0: François Ballarin et Jordan Bardella, présents à la Flèche, qui se préparaient pourtant à remplacer Marine Le Pen en cas d'impossibilité de se présenter, assurent se réjouir que sa chef puisse porter les couleurs du RN à la présidentielle. Il dit n'éprouver aucune déception. Difficile de ne pas faire le parallèle au Royaume-Uni. Nigel Farage fait aussi un pari risqué. Il vient de démissionner de son siège de député. Le patron du parti d'extrême droite britannique Reform UK entend provoquer une législative partielle pour se faire réélire dans sa circonscription du sud-est anglais, malgré les révélations de la presse à Londres. Emeline Vin.
2: Nigel Farage est un homme en colère. Après le système et après la presse qu'il accuse d'être la marionnette politique d'un aristocrate condamné pour escroquerie, le député d'extrême droite, en popularité croissante dans les sondages, est déjà visé par une enquête parlementaire pour entorse aux règles de transparence.
3: Je n'ai rien fait de mal, je n'ai pas enfreint la loi, je n'ai pas détourné d'argent public. Les règles sont instrumentalisées à des fins politiques.
2: Et afin de le discréditer, selon lui. Influenceur sur les réseaux sociaux, présentateur d'une émission de télévision, le député de Clacton refuse d'être jugé par les médias.
3: Je vais démissionner de mon siège de député de Clacton, déclenchant ainsi une législative partielle. J'ai décidé que c'était aux habitants de Clacton de juger mes actions. C'est l'occasion de faire un bras d'honneur au système et de leur dire franchement d'aller se faire voir. Je me présenterai à cette législative partielle pour continuer la révolution politique que nous avons enclenché.
2: Le coût moyen d'une élection partielle pour le contribuable dépasse les 250 000 euros. Emeline Van Londres, RFI.
0: Les résultats du mondial à présent. Les Égyptiens ont bien cru à l'exploit hier, mais les pharaons se sont finalement inclinés face à l'Argentine, tenant du titre 3-2. Dans l'autre match de la soirée, la Suisse, c'est un exploit. Et finalement, venu à bout de la Colombie au tir au but, les Suisses qualifiés en quart pour la première fois depuis 1954. Les huitièmes de finale sont terminés. 8 équipes qualifiées, 8 autres éliminées. Dans cette Coupe du Monde 2026, certaines éliminations ont entraîné quelques pleurs et la fin de l'histoire pour des joueurs devenus des légendes. Pauline Guillou.
4: Des larmes sur les terrains de football, il y en a souvent, toujours même, surtout quand c'est l'heure des adieux. Qui aurait pu croire à un énième tour de piste de Neymar, lui qui a toujours voulu porter le Brésil jusqu'au sommet, mais qui a lutté contre son corps plus que contre ses adversaires et finalement été envoyé à la retraite par la Norvège. Une dernière pour la route aussi pour Cristiano Ronaldo, éliminé dans un choc générationnel par l'Espagne de Lamine Yamal. CR7 s'accrochait avec le Portugal encore et toujours au Graal, peut-être même un peu trop. Des larmes aussi au Mexique pour le gardien de but Guillermo Ochoa, battu par l'Angleterre à domicile pour sa 6e et dernière Coupe du Monde. Et puis il y a les légendes qui ne veulent pas partir, pas encore. Lionel Messi, pour qui il est visiblement encore trop tôt, même à 10 minutes d'une élimination face à l'Égypte du roi Mo Salah, l'astre argentin s'en est remis encore à sa bonne étoile pour maintenir l'espoir d'en décrocher une 4e.
0: Pas de match aujourd'hui, Pauline Guillou. La prochaine rencontre, c'est jeudi soir avec un France-Maroc très attendu à 20h, temps universel. Le programme des quarts de finale seront tout à suivre en intégralité sur nos antennes africaines. France-Maroc, donc, l'Espagne contre la Belgique, Norvège-Angleterre et enfin Argentine-Suisse. Voilà, c'est la fin de ce journal. Merci de l'avoir suivi. Tout de suite, 8 milliards de voisins avec vous, Emmanuel Bastide. Bonjour Emmanuel.
5: Bonjour Karine Bellicha, prochain journal dans 50 minutes et chez 8 milliards de voisins, nous parlons éducation. Comme chaque semaine aujourd'hui, étudier en ligne, à distance, on est souvent très seul.
6: C'est une drôle d'histoire. Depuis 3 mois, un inconnu m'envoie chaque semaine une enveloppe avec un intérieur.
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3: Bonjour à toutes et à tous. Deuxième épisode de votre nouveau rendez-vous histoire. Dis-moi qui j'étais sur Radio BLV. Moi c'est Pierrick. Et comme chaque mois, je vais vous présenter des hommes et des femmes qui ont marqué l'histoire de notre territoire, en Drôme et en Ardèche. Ce deuxième chapitre est consacré à Émile Loubet, un président de la Troisième République et actuellement le seul président de la République issu de la Drôme. Aujourd'hui, son nom se retrouve partout dans nos villes de Drôme et d'Ardèche. Beaucoup de rues et d'établissements publics porte son nom. Il a surtout marqué la vie politique de la Drôme à la fin du XIXe siècle. En tant que président de la République, il a pris des décisions marquantes dans l'histoire de la République et il a promulgué des lois importantes, dont certaines, toujours en vigueur, sont entrées dans la constitution de notre 5e République. Son histoire est riche, au point que nous lui consacrerons 2 chapitres. Mais avant de parler de sa carrière politique, découvrons d'abord le début de la vie d'Émile Loubet. Émile Loubet est né le 31 décembre 1838 à Marsanne. Il est issu d'une famille de cultivateurs. Il a eu l'occasion de découvrir le monde politique à de très nombreuses reprises, car son père a été maire de Marsanne pendant 26 ans. À l'image de ce qui se passe au XIXe siècle, Émile Loubet naît alors que le pays est dominé par une monarchie parlementaire, la monarchie de Juillet. Le roi Louis-Philippe règne avec un parlement. Mais en 1848, il est renversé et la Deuxième République est proclamée. À ce moment-là, le jeune Émile Loubet n'est qu'un enfant de 10 ans. Pourtant, l'histoire avec un grand H majuscule va s'écrire devant ses yeux de jeune adolescent et marquer à jamais son attachement à la République. En 1848, à la suite des toutes premières élections du président de la République au suffrage universel direct, mais encore masculin, le prince Louis-Napoléon Bonaparte, neveu de l'empereur Napoléon Ier, est élu dès le premier tour à plus de 68% des suffrages. Arrivant au bout de son seul mandat autorisé et d'une durée de 4 ans, Louis-Napoléon tente de changer la constitution afin d'avoir le pouvoir plus longtemps. N'y arrivant pas, il fait un coup d'État le 2 décembre 1851. De nombreuses insurrections éclatent partout en France. Dans la Drôme, une insurrection se met en place à Cré entre le 5 et le 7 décembre. À ce moment-là, le jeune Émile Loubet, à peine âgé de 13 ans, est élève au collège Saint-Louis à Cré, dont le bâtiment est situé sur les quais de la Drôme. Calfeutré avec ses professeurs et ses camarades, il voit et entend les combats meurtriers qui se déroule de l'autre côté de la Drôme entre les Républicains et l'armée qui protège le pont. Une scène va particulièrement marquer Émile Loubet. Le 7 décembre, un groupe de combattants républicains se rassemble et bat en retraite tout en chantant des chants républicains. Et cela, malgré la défaite et l'intensité des combats qu'ils viennent de subir. Cet épisode de sa vie va le suivre pendant toute sa carrière politique et marque à jamais son attachement aux valeurs républicaines. Et pourtant, c'est bien sous le Second Empire qu'Émile Loubet poursuit ses études. Après des études à Valence, il part étudier à Paris. Si son frère aîné, Joseph Auguste, s'inscrit à la faculté de médecine, Émile Loubet choisit plutôt d'étudier le droit. Pendant ses études, il se lie d'amitié avec un certain Léon Gambetta, qui proclamera la restauration de la République en 1870. Émile Loubet obtient son doctorat de droit en 1863 et il s'inscrit comme avocat au barreau de Montélimar en avril 1865. Il commence sa carrière politique à partir de 1868, puisqu'il intègre le conseil municipal de Grignan. Un an plus tard, le 18 août 1869, il se marie avec Marie-Louise Picard, avec qui il aura plusieurs enfants. Le 18 juin 1870, il devient conseiller général de Montélimar. En septembre 1870, à la suite de la défaite militaire de Napoléon III contre la Prusse à Sedan, les républicains profitent de la capture de l'empereur pour proclamer la Troisième République. Cette république possède encore aujourd'hui le record de la plus grande longévité de toutes les républiques, puisqu'elle a duré 70 ans. C'est dans ce contexte de retour de la République qu'Émile Loubet est élu maire de Montélimar le 29 septembre 1870. Et il reste maire de cette ville jusqu'à ce qu'il soit élu président de la République. Les débuts de la carrière d'Émile Loubet se font d'abord au niveau local, loin de la politique nationale. Mais le 20 février 1876, il est élu député de la Drôme. Il siège alors à la Chambre des députés, une des deux assemblées de la Troisième République. Le 18 juin 1877, il fait partie des 363 députés du Bloc des Gauches, qui votent la défiance du gouvernement du duc de Broglie. La Chambre des députés est alors dissoute par le président de la République, le maréchal MacMahon. Loubet est sanctionné et il perd, pendant un court temps, sa charge de maire. Il reste député jusqu'en 1885. Mais c'est au Sénat qu'Émile Loubet fait la plus grande partie de sa carrière politique. Il est élu sénateur de la Drôme en janvier 1885. Et il devient rapidement un acteur majeur de la gauche républicaine. Il intègre la commission des finances en tant que rapporteur général du budget. En décembre 1887, il devient ministre des Travaux publics sous une partie du mandat du président de la République, Sadi Carnot. Il devient ensuite président du Conseil de 1888 à 1892. Le président du Conseil est l'équivalent de notre Premier ministre sous notre Ve République. En 1892, il devient ministre de l'Intérieur, mais il se retrouve lié au scandale de Panama. Alors que le chantier de construction du canal de Panama se révèle plus onéreux que prévu, une souscription nationale est lancée pour financer le projet. Mais une partie des fonds est utilisé pour soudoyer des journalistes et obtenir illégalement le soutien de personnalités politiques. L'affaire éclate au grand jour et plusieurs hommes politiques sont accusés de corruption. Quant à Émile Loubet, il est accusé d'avoir tenté de freiner l'enquête en faisant pression sur le procureur général. Il est alors remplacé le 1er janvier 1893. Il reprend son siège de sénateur et redevient président de la Commission des Finances. Le 1er janvier 1896, Émile Loubet devient président du Sénat. Le 17 février 1899, c'est lui qui est chargé d'annoncer la mort du président Félix Faure. Cet événement tragique arrive alors que les Français se déchirent autour de l'affaire Dreyfus. Mais pour Émile Loubet, cela va marquer un tournant majeur dans sa carrière politique. Mais cela, nous le découvrirons au prochain chapitre, qui sera consacré à sa carrière politique en tant que président de la République et aux faits marquants qui ont eu lieu sous son mandat. Nous verrons également les traces que cet homme a laissées aujourd'hui, que ce soit au niveau national avec des lois mises en place, mais également au niveau local, notamment au travers de bâtiments toujours visibles. alors que la France s'apprête à entrer dans le XXe siècle, elle commence à entrer dans une certaine stabilité politique, loin du siècle qu'elle vient de traverser, durant lequel trois républiques différentes, deux empires et trois monarques différents se sont succédés. C'est dans ce contexte qu'Émile Loubet a commencé sa vie, étant un témoin direct de l'histoire. Au niveau de sa carrière politique, il a gravi tous les échelons et il est passé par différents postes qui l'ont amené vers une carrière nationale et des ambitions plus importantes. Nous arrivons au bout de la première partie du chapitre consacré à Émile Loubet. J'espère vous avoir permis de découvrir le début de la vie de cet homme politique dont l'histoire est tellement riche qu'il mérite que nous lui consacrions deux chapitres. Je vous remercie de m'avoir écouté. On se retrouve le mois prochain pour la découverte de la fin de l'histoire d'Émile Loubet, président drômois. Passez une agréable journée et toujours à l'écoute de Radio PLV. Une émission Radio BLV concoctée, écrite et racontée par Pierrick Blanc.

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0: Bonjour à toutes et à tous, bienvenue dans votre émission Des gens formidables, qui met à l'honneur celles et ceux qui s'engagent, qui donnent de leur temps et de leur cœur pour améliorer notre vie en société. Aujourd'hui, nous recevons Marie-Hélène Guillon, une femme engagée, animée par la solidarité et la générosité. Bonjour Marie-Hélène.
2: Bonjour Michel.
0: Avant de parler de l'association pour laquelle vous êtes engagée, j'aimerais qu'on fasse un peu connaissance avec vous. Quel a été votre parcours avant d'arriver à cet engagement bénévole? Parcours professionnel, personnel, cursus?
2: Oui, alors écoutez, d'abord, j'étais lyonnaise. Hein, et c'est en 1988, lorsque mon mari a fini ses études, qu'on s'est installé dans la Drôme. Et d'ailleurs, on a habité 3 ans à Bourg-lès-Valence, avant de s'installer à Péru. Péru, c'est un petit village vers Chabeuil, au pied du Vercors. Et voilà, c'est depuis, on est dans ce village qui, dans lequel on se plaît beaucoup.
0: Ah oui, j'adore, j'adore Péru. Donc du coup, parce que je crois savoir que là-bas, sur place, dans ce petit village, vous avez eu une activité particulière.
2: Oui, tout à fait. Il se trouve qu'en fait, en 2001, on était déjà installés depuis une dizaine d'années dans ce village. Je me suis présentée à la mairie et j'ai été élue maire en 2001. J'ai été maire de ce village pendant 13 ans. Il y a eu un premier mandat de 7 ans, puis un de 6. Et donc jusqu'en 2014. Et ça a été un engagement fort. Il a fallu quand même... Je n'étais dans ce village que depuis 10 ans, et on va dire que dans les villages, c'est un peu court.
0: Oui.
2: Et puis, j'étais également la première femme à être élue maire. Mais ça a été vraiment pour moi une expérience

0: écoutez, je pense que c'est d'abord une envie de, d'être utile, de rendre service aux autres. Comme quand on est mère, hein, au début, c'est ça qui motive. Hein, c'est une envie de se sentir utile. Mm-hmm. Et après quelques années, enfin 2 ou 3 ans après la mairie, je me suis engagée dans une association à Chabeuil qui s'appelle Chabeuil et des Partages et qui est une association qui fait de l'aide alimentaire, mais pas que, il y a beaucoup de choses. Mais enfin, à l'origine, c'est le but de cette association, c'est de fournir une aide alimentaire aux personnes qui habitent Chabeuil et l'ancien canton de Chabeuil. J'ai trouvé là une équipe formidable qui fonctionne depuis 30 ans cette année. Et ça a été un vrai plaisir pendant des années d'aller tous les vendredis faire la distribution des colis aux personnes les plus précaires. Et c'est un engagement aussi. J'en ai démissionné officiellement tout récemment pour une nouvelle association, mais bon, ils sont toujours dans mon cœur.
1: Super, donc vous cumuliez en fait le mandat de maire de Chabeuil en même temps que...
0: Non, en fait, c'est après avoir été maire, parce que bon, maire d'un petit village, ouais, ça demande beaucoup de temps, parce que aussi bien, bon, on construit une école, d'accord, mais on peut aller porter le chien errant soi-même au refuge des Béraux, ouais, on peut remplacer au pied levé la dame de la cantine ou accompagner les enfants dans le car. Donc, oui. c'est plein de petites choses à faire au jour le jour.
1: Multitâche.
0: Voilà, et on n'a pas le temps de faire autre chose. Alors après, oui, je me suis consacrée... J'ai consacré beaucoup plus de temps donc à cette association de Chabeuil,
1: ah, oui, oui. Mm-hmm.
0: Que je salue toujours.
1: D'accord, ok. Et j'imagine aussi quand vous êtes maire, en fait, on vous appelle aussi. Enfin, les gens s'adressent plus facilement,
0: oui,
1: au maire pour
0: un an, le jour,
1: la nuit.
0: Oui, oui, mais bon, je peux pas dire que ça a été tant que ça. Non, ça, j'étais pas trop dérangée en dehors de la mairie.
1: Ah, d'accord.
0: Mais okay. Bon.
1: Bon, très bien.
0: On peut aussi vous accuser de tout et de rien.
1: Oui,
0: et
1: bah
0: voilà,
1: oui, c'est
0: mais
1: ça,
0: bon,
1: ouais.
0: Ça, bon, ma foi, ça se gère. Et puis, on a les épaules solides.
1: Voilà, je crois qu'il faut surtout avoir les épaules solides.
0: Tout à fait.
1: Effectivement. Et est-ce qu'il y a des personnes ou des événements qui vous ont inspiré, incité à choisir cette voie de l'engagement, que ce soit dans votre famille ou des gens que vous avez rencontrés? Ou est-ce que c'était...
0: Non, pas spécialement. Pas spécialement des gens proches, mais... Mais bon, on peut dire, je ne sais pas, il y a des gens comme Coluche, bien sûr, qui peuvent être des gens inspirants. Et puis même si ce n'est pas politiquement correct de le dire en ce moment, je pense que l'abbé Pierre a fait aussi tellement de choses, tellement dans son parcours, même si bon, il est très décrié. Il y a quand même tout un engagement et des choses qui ont été accomplies qu'il ne faut pas oublier.
1: Sœur Emmanuelle, enfin bon,
0: il
1: y en a beaucoup aussi hein, qui ont
0: tout à fait
1: consacré un peu leur existence aux autres. Eh bien, très bien. Et donc, nous allons faire une petite pause musicale avec une chanson que vous avez choisie. Cette chanson s'appelle « Un homme debout » de Claudio Capeo. Et on se retrouve tout de suite après pour parler de cette nouvelle association.
0: Merci.

0: Alors, même si ça semble un petit peu évident, est-ce que vous pouvez nous dire pourquoi vous avez choisi cette chanson ?
1: Ben, j'aime beaucoup cette chanson parce qu'en fait, elle parle de la dignité, de la résilience d'un sans-abri. On y parle de l'exclusion sociale, de l'invisibilité, en fait, de ces personnes qu'on voit dans la rue ou que bien souvent on fait semblant de ne pas voir. Et je trouve cette chanson très belle.
0: Très bien, super. Alors donc, maintenant, on va parler de l'association où vous êtes actuellement. Donc, c'est la Banque Alimentaire. Et qu'est-ce qui vous a touché dans cette mission ? Bon, c'est un petit peu la continuité de ce que vous faisiez à Cap-Chaboy, mais...
1: Voilà, exactement. En fait, j'ai connu la Banque Alimentaire parce que j'étais à Cap-Chaboy et qu'à Cap-Chaboy, toutes les semaines, on va chercher à la Banque Alimentaire, tous les vendredis, les produits qu'on distribue le vendredi après-midi. On va les chercher le matin, on les distribue l'après-midi. Et j'ai fait connaissance peu à peu des salariés, des bénévoles de la Banque Alimentaire. Et je représentais même au sein du conseil d'administration mon association de Chaboy.
0: Ok, très bien. Donc du coup, ça fait combien de temps alors que vous y êtes impliqué dans cette association ?
1: Ça fait, à Cap-Chaboy, ça fait 9 ans. Et puis la Banque Alimentaire, je dois être en rapport avec elle depuis 6 ou 7 ans, je pense, à peu près.
0: Mmh, d'accord, très bien. Donc la Banque Alimentaire, hein, pour ceux qui ne connaissent pas vraiment quel est son rôle, est-ce que vous pouvez nous en dire un peu plus long ?
1: Oui, bien sûr. Alors, la Banque Alimentaire Nationale a été fondée en 1984. C'était la première banque alimentaire qui a été fondée à Paris. L'a été, en fait, par l'association de plusieurs associations. Il y avait plusieurs associations au départ, genre la Croix-Rouge, Emmaüs, le Secours Populaire, en fait, qui se sont unis pour faire une food bank à l'américaine, puisqu'il y avait une montée de la pauvreté et une grande nécessité de venir en aide aux gens les plus précaires. Maintenant, il y a 110 points de banque alimentaire en fait en France et en Outre-mer. Le but, c'était d'aider les gens, d'apporter une aide alimentaire tout en évitant le gaspillage. Alors, maintenant, toutes ces banques alimentaires desservent en France 6 000 associations, des épiceries solidaires, maintenant aussi des épiceries pour les étudiants, parce qu'on ne parle pas assez de la précarité alimentaire des étudiants, et puis des CCAS.
0: D'accord, très
1: bien. Ça représente au total pour la France 2,4 millions de personnes qui sont accompagnées par les banques alimentaires.
0: D'accord, très bien. Parce qu'en fait, le rôle de la banque alimentaire, c'est pas de distribuer directement aux bénéficiaires, mais de distribuer par le biais d'associations qui viennent récupérer donc les denrées alimentaires dont elles ont besoin à la banque alimentaire pour pouvoir les distribuer aux bénéficiaires dont elle s'occupe. Et donc, par exemple, donc la Banque Alimentaire de Valence, qui dessert, je crois, la Drôme et l'Ardèche, il y a combien d'associations qui en dépendent ?
1: Alors, il y a 81 associations en Drôme et en Ardèche qui dépendent de la Banque Alimentaire Drôme-Ardèche, qui, effectivement, ne voient pas directement les bénéficiaires. Et c'est par le biais de ces associations qui viennent tous les matins à la banque chercher les marchandises qu'elles vont distribuer. Il y a certaines banques en France qui, par ailleurs, reçoivent directement des bénéficiaires, mais elles sont peu nombreuses. Voilà, c'est plutôt notre système à nous qui existe dans la plupart des banques. Oui.
0: Mmh, d'accord. Et donc là, donc sur les deux départements de la Drôme et de l'Ardèche, ça représente combien de bénéficiaires ?
1: Alors, la Banque Alimentaire Drôme-Ardèche nourrit directement 23 800 personnes. Donc, vous voyez que c'est extrêmement important et que notre aide est indispensable.
0: C'est un chiffre qui est en augmentation ?
1: C'est un chiffre qui est en augmentation, malheureusement, dans les banques alimentaires et qui est aussi en augmentation chez les restos. On est en face tous deux et toutes les associations d'aide alimentaire. On voit la montée de la précarité. Il n'y a rien à faire. Depuis quelques années, c'est une augmentation régulière. Et on ne sait pas bien quand ça va s'arrêter.
0: Et quels sont les publics qui sont touchés ?
1: Alors, les publics qui sont touchés, on va dire qu'au niveau national, il y a à peu près la moitié des personnes habitent dans un logement social. Et une personne sur quatre est au chômage depuis 3 ans. Une personne sur cinq est retraitée.
0: Ah oui.
1: Il faut dire qu'il y a beaucoup de retraités qui ont vraiment de très très petites retraites et qui ont du mal à se nourrir. La moitié des personnes vivent des minima sociaux. Et les trois quarts des personnes sont sans emploi. Des personnes seules, il y en a beaucoup. C'est 46% des bénéficiaires. Et ce sont souvent des femmes avec enfants qui n'arrivent pas, en fait, à se nourrir et qui viennent dans les associations pour trouver de l'aide. Et il ne faut pas oublier non plus tous les travailleurs pauvres, qui ne gagnent pas suffisamment pour payer un loyer et se nourrir en plus. Oui. Donc, c'est une population très large.
0: Effectivement, c'est assez préoccupant. Il va y avoir justement une collecte à la fin du mois de novembre. D'ailleurs, je crois que c'est tous les ans à la fin du mois de novembre.
1: Voilà.
0: Une collecte dans les grandes surfaces. Est-ce que vous pouvez nous en dire un petit peu plus ?
1: Oui, bien sûr, on est en train de finaliser la préparation de cette collecte. Elle représente à peu près tout ce qu'on récolte dans les grandes surfaces. Ça représente à peu près 12% de notre stock de produits secs que l'on distribue chaque année à tous les bénéficiaires toutes les associations qui distribuent directement aux bénéficiaires. Donc c'est très important, 12%, il faut absolument qu'on arrive à collecter au moins autant cette année. Ça a été très problématique déjà de trouver un local. On a eu beaucoup de soucis, d'ailleurs il y a eu des annonces qui sont passées à la radio et même à la télévision pour trouver un local, parce qu'on ne pouvait plus avoir le local des dernières années. Fort heureusement, en fait, grâce aux médias, on a trouvé ce local. Et on va pouvoir accueillir toutes les marchandises qui vont revenir des grands magasins, les trier et les faire retourner à la banque pour être distribuées ensuite aux bénéficiaires.
0: Oui, parce que je crois que ça représente environ 160 tonnes.
1: Oui, tout
0: donc
1: à fait.
0: C'est énorme, 160 tonnes.
1: C'est ce qui a été récolté l'an dernier. Écoutez, j'espère bien qu'on fera mieux cette année et que tous les auditeurs pourront prendre conscience en fait de l'importance de cette collecte pour participer en fait tout à fait d'une manière pratique et immédiate à cette redistribution aux plus précaires.
0: Oui, oui. Et puis, ce qui est important aussi, c'est que, en fait, cette collecte, elle permet aussi d'apporter de la diversification dans les aliments qui vont être distribués,
1: voilà.
0: Parce que autrement, donc, oui. En fait, les gros apports, en fait, dont dispose la banque alimentaire, viennent de plusieurs fonds.
1: Voilà. Alors, les fonds qui nous permettent, nous, de racheter des produits, on a l'État qui nous aide, on a aussi le Conseil général, départemental, on dit maintenant. Et on a également l'Europe qui nous fournit des produits qui sont en fait des produits basiques dont on a toujours besoin. Et bien sûr, on a aussi le CNES, c'est des produits qui sont fournis pour les épiceries solidaires. Donc tout ça, c'est notre apport en produits bruts, on va dire, mais on peut avoir également des dons alimentaires. On a
0: d'industriels aussi, je crois. Hein. Je crois que les industriels aussi vous donnent ponctuellement
1: des dons.
0: Oui,
1: tout à fait. Des industriels. On peut avoir des agriculteurs aussi qui font des dons. Mm-hmm. Et puis, on a bien sûr notre ramasse de tous les jours qu'on fait
0: dans les grandes surfaces.
1: Hein, puisque tous les matins, des camions partent de la banque alimentaire et vont dans les grandes surfaces récupérer les produits qui sont en limite de date. Pour qu'on les distribue très, très, très vite aux associations qui donnent aux bénéficiaires. Et on a aussi des appuis avec des accords du transport. Et puis, on recherche toujours des mécénats de compétences pour nous aider dans diverses tâches.
0: Oui, d'accord. Donc ça, bon, c'est très important. En plus, il y a plusieurs choses à signaler. Donc il y a la collecte qui va se dérouler donc dans les grandes surfaces les 28, 29, 30 novembre prochains. Mmh. Donc voilà, chers auditeurs, si vous pouvez apporter votre petite contribution, ça serait super. Et puis donc au-delà de ça, donc effectivement, il est toujours possible, soit pour des agriculteurs ou des industriels ou même des entreprises hein, qui font des collectes internes en fait dans leur établissement et puis qui après viennent les donner à la banque alimentaire. Donc il y a plein de choses, plein de dispositifs possibles pour venir en aide voilà aux gens qui sont en grande difficulté. Donc voilà, donc est-ce que du coup, parce que je sais que ça sollicite aussi énormément de personnes, hein, cette
1: collecte. Oui, il y a énormément de bénévoles, parce que pour attendre en fait dans les magasins, pour être à la sortie, pour donner, il nous faut des personnes qui soient à l'entrée du magasin, qui vont déjà donner un sachet, qui vont indiquer quels sont les produits dont nous avons le plus besoin. Ensuite, à la sortie, on va récolter ces dons. Ces dons vont partir dans des camions qui vont aller dans notre dépôt. Et ils vont être retriés. Donc, vous imaginez que ça représente un nombre de personnes très, très important.
0: Sur les deux départements, je crois que c'est environ 2000 personnes mobilisées pour cette collecte. Hein, c'est énorme.
1: C'est énorme.
0: Donc voilà, donc est-ce que vous avez là ce qu'il faut en termes de bénévoles ou est-ce qu'éventuellement les gens peuvent encore
1: Les gens peuvent encore se proposer parce que... Et puis, ils peuvent se proposer effectivement pour la collecte, mais peut-être que des personnes seraient intéressées aussi pour devenir bénévoles.
0: Au quotidien.
1: Bénévoles au quotidien. On en a toujours besoin parce que pour que ce soit confortable pour tout le monde, il faut qu'il y ait un turnover, que les gens ne soient pas trop chargés au quotidien.
0: Bien sûr.
1: Il faut qu'ils puissent... Donc, on est toujours...
0: Oui, parce que
1: de nouveaux bénévoles. Oui,
0: en bénévoles qui viennent régulièrement à la Banque alimentaire aider, il y en a combien à peu près?
1: Alors, il y en a, on va dire, 80. Ceux qui sont très réguliers, qui viennent, il y en a deux sortes, en quelque sorte.
0: Oui.
1: On va dire ceux qui s'occupent des camions et qui vont chercher les marchandises dans les grands magasins le matin. Il faut décharger ces camions. Il faut faire le tri des marchandises. Alors, il y a le tri des marchandises fraîches, yaourts, viande, etc., fromage. Et puis après, il y a le tri des légumes, parce qu'il y a des fruits et des légumes qui nous arrivent, mais qui ne sont pas toujours forcément en très bon état. Et donc, il faut faire un premier tri pour pouvoir donner des choses correctes aux associations. Donc là, on a un turnover important de bénévoles, 5 jours par semaine pour faire tout ça.
0: Voilà, puis ça peut être aussi un côté plus administratif.
1: Exactement, bien sûr.
0: Voilà, parce que je sais qu'il y a des gens
1: bien
0: qui
1: sûr.
0: Sont chargés d'animation auprès
1: bien
0: des
1: sûr,
0: associations,
1: oui. On a une
0: par
1: personne
0: exemple.
1: Qui est chargée de la communication. On a une personne qui est chargée du mécénat, on a des bénévoles qui vont s'occuper plus précisément des relations avec les associations. Oui, il y a dans les bureaux, il y a aussi du travail.
0: La trésorerie aussi.
1: La trésorière, bien sûr, est une bénévole. Le secrétaire est un bénévole. Et tous ont besoin d'aide et on accueille toutes les bonnes volontés.
0: Voilà. Donc, hein, je récapitule. Donc, là, le besoin immédiat, je veux dire, à la fin du mois de novembre, donc, c'est la collecte, donc, soit pour aider à faire en sorte que cette collecte se passe au mieux, soit bah, pour donner, enfin, et ou, hein, parce qu'on peut faire les deux aussi, donner donc en grande surface voilà, quelque chose voilà, qui viendra donc alimenter le stock. Et puis, voilà, plus régulièrement, si vous êtes intéressé pour venir donner un petit coup de main, voilà, n'hésitez pas à contacter la Banque alimentaire, dont on va vous donner les coordonnées tout de suite après. Donc, bah, écoutez, est-ce que vous avez autre chose à nous indiquer, Marie-Hélène, ou est-ce que vous pensez qu'on a fait à peu près le tour ?
1: Alors, écoutez, le grand projet, je vais quand même vous parler oui. une seconde du grand projet de la Banque alimentaire Drôme-Ardèche.
0: Oui.
1: Bah, ça va être de trouver un autre local,
0: oui.
1: parce que maintenant, c'est trop petit, c'est oui. pas pratique. Il faut absolument qu'on trouve un local qui fasse à peu près 2000 mètres carrés, avec un peu de possibilités de circulation autour pour les camions.
0: Avec des quais, avec des
1: voilà,
0: quais de déchargement.
1: Avec des quais de déchargement. Alors, on va se mettre...
0: Un entrepôt.
1: Voilà. On va se mettre à la recherche de ce local. Si on ne trouve pas, on envisagera une construction. Donc, voilà, c'est le projet qui va nous porter oui. à partir de l'année prochaine. On va laisser passer la collecte, parce que c'est toujours un moment très, très important et puis très chronophage. Mais le projet, le gros projet l'an prochain, c'est de se mettre à la recherche
0: de nouveaux locaux.
1: De nouveaux locaux et puis d'en parler à l'État, au conseil départemental, à la municipalité de Valence, voilà.
0: Ouais, tous les gens qui peuvent éventuellement...
1: Qui pourraient nous aider dans cette recherche et dans son financement, bien
0: et
1: sûr.
0: Oui, bah oui, je me doute bien. Oui. Ouais. Ok, bah écoutez, merci beaucoup Marie-Hélène pour ce beau témoignage d'engagement et d'humanité. On vous souhaite pleine réussite à la tête de la Banque alimentaire, puisqu'on a oublié, Ardèche Drôme, où on a oublié de mentionner que vous êtes présidente depuis peu, en fait.
1: Oui,
0: hein, vous
1: avez pris le rôle de présidente. Ça fait simplement deux mois, oui, oui.
0: Voilà. Et une belle grande collecte pour fin novembre. Voilà, et bien pour en savoir plus, rendez-vous sur le site de la Banque alimentaire, donc ba26.banquealimentaire.org, ou sur tous les réseaux sociaux, Facebook, LinkedIn, Instagram et X de la Banque alimentaire, ou vous pouvez appeler également au secrétariat au 04 75 57 37 05. Je répète, 04 75 57 37 05. Eh bien, à très très bientôt sur Radio BLV pour d'autres portraits de gens formidables.
1: Merci Michel et merci par avance à tous vos auditeurs qui voudront bien donner un peu pour la collecte qui aura lieu donc à la fin de ce mois.
0: Merci beaucoup.

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0: Oh, regardez!
1: C'est pas la Fondation Evertea?
2: Ah, ça, c'est encore de ce côté du bocal.
3: Mais qu'est-ce qu'ils font?
4: Je crois qu'ils vont nous régaler avec un peu de science.
5: Bonjour à tous et à toutes, nous sommes très heureux aujourd'hui de vous retrouver pour cette 5e saison. Et oui, le temps passe tellement vite. Déjà, la 5e saison de la parenthèse scientifique. Et nous sommes vraiment très heureux pour démarrer cette année, de vous présenter un sujet aujourd'hui qui nous concerne tous. Comme d'habitude, vous me direz, mais tout de même, la pollution atmosphérique. Alors, selon un rapport du Health Effects Institute, un institut de recherche indépendant à but non lucratif basé aux États-Unis,

0: santé respiratoire et l'effet de la pollution atmosphérique sur des maladies comme l'asthme ou la rhinite chez l'enfant et l'adulte. Mais vous avez également travaillé sur des liens entre la pollution atmosphérique, et on en parlera un petit peu plus tard, avec d'autres maladies, peut-être à l'association qu'on fait moins, notamment avec le cancer ou des pertes de cognition. Alors, vous avez également récemment travaillé sur des espaces verts, et ça aussi, on abordera ces espaces verts et ses effets sur la santé respiratoire et la santé mentale. Et puis, pour animer cette émission avec moi, eh bien voilà, il arrive Damien, et également Julien.
1: Bonjour tout le monde.
0: Louise.
2: Bonjour.
0: Marie-Cécile.
3: Bonjour tout le monde.
0: Et bien sûr, Clément à la technique.
4: Hello.
0: La parenthèse scientifique, la pollution atmosphérique, quel impact sur notre bien-être ? C'est parti. Et on commence par le coup de cœur de Julien.
2: Coup de cœur, coup de gueule.
1: Oui, alors effectivement, donc moi ça sera, je vais traiter d'une économie circulaire sur les chantiers urbains. Donc pour cette rentrée de l'émission, bah, j'ai eu un petit coup de cœur pour l'action d'un bureau d'études lyonnais que j'ai découvert récemment. Donc au départ, ce sont plusieurs entrepreneurs paysagistes de l'agglomération lyonnaise qui sont partis du constat que les chantiers urbains, donc vraiment les très gros chantiers, ben ça crée beaucoup de déchets que l'on excave. Alors différents sols, hein, bitume, du béton, des gravats, des terres inertes qui sont sous ces zones bétonnées. Et tout ça, ben, on le transporte hors de la ville. Donc vous imaginez bien à coups de gros camions et qui font beaucoup de kilomètres parce que ben, l'agglomération lyonnaise, c'est assez grand. Et tout ça, ben, on le remplace ensuite à la fin des chantiers par de la terre prise, transportée depuis l'extérieur des villes. Donc on fait le trajet inverse. Donc vous imaginez bien un bilan carbone catastrophique et puis un impact assez négatif avec le prélèvement de terres végétales ben, en campagne, hein, et la création de plein de déchets qui sont perdus, non utilisables, non valorisés. Donc c'est un côté un peu dommage, ils sont vraiment partis de ce constat-là. L'idée avait germé dès 2016 et c'est vraiment à partir de 2021, après plusieurs péripéties, que le bureau d'études Terre Fertile est né. Donc l'idée, dans un premier temps, c'est de sélectionner des chantiers donc plutôt importants en quantité, en volume, dans l'aire urbaine lyonnaise. Le bureau d'études commence par analyser ces sols pour s'assurer qu'il y a tout de même un intérêt sanitaire et agronomique pour pouvoir les exploiter ultérieurement et notamment éviter des secteurs encore trop pollués. Ces terres sont enlevées donc lors des chantiers de construction. Elles sont ensuite stockées sur des plateformes de réhabilitation. Donc souvent, c'est des choses qui sont prévues pour créer des zones vertes, des parcs, des zones dans des ZAC ou dans des quartiers. Le bureau d'études analyse la composition des sols récupérés. Donc elle fait une étude, j'aime bien ce mot, et agro-pédologique. Puis tente de leur redonner vie par des ajouts, des amendements organiques. Donc l'ajout de compost, de fumier par exemple. Et puis à l'aide ensuite de couverts végétaux, on lui laisse reprendre vie et on laisse la biodiversité revenir et on fait un peu un suivi quand même pour voir comment ça s'améliore. Terre Fertile crée ainsi une économie circulaire des terres, notamment en zone urbaine, et permet de recréer des jardins, des parcs, parfois même des toits végétalisés. Et donc participe à l'effort urbain de la lutte contre plusieurs choses, l'imperméabilisation des sols, de créer des nouveaux espaces verts et donc directement, indirectement, de favoriser la biodiversité. Et ça permet aussi de bah, réduire les îlots de chaleur. Donc c'est encore une petite équipe qui cherche son chemin et notamment sa rentabilité, hein, il faut bien y penser. Mais dont l'intérêt et l'impact sont plutôt positifs, moi je trouve, sur le renouveau urbain. Et tout ça, bah, j'espère en tout cas, ça créera un engouement assez grandissant en attendant peut-être de les voir bah, dans notre secteur sur l'agglomération valentinoise. Voilà.
5: Vous reprendrez bien un peu de science ?
6: À votre avis, quels effets la pollution atmosphérique peut avoir sur notre santé ?
7: Très néfaste.
8: L'impact sur la santé peut être très important.
9: Ah bah l'asthme, mes enfants.
10: On a beaucoup de diabétiques, on a beaucoup d'asthmatiques, on a beaucoup de thyroïdes.
11: Plus c'est pollué, plus je suis allergique.
12: Ah bah c'est démontré que c'est très néfaste.
13: L'allergie de peau.
14: Néfaste.
6: Que peuvent apporter, selon vous, les espaces verts en ville à votre santé ou votre bien-être ?
14: Que du bonheur, un espace de liberté et de calme.
15: Déjà, ça rafraîchit et ensuite, bah, ça doit dépolluer l'atmosphère.
12: Bah, ça fait du bien aux personnes d'aller dans les parcs. Enfin, c'est pas si évident parce que j'avais vu une étude. Apparemment, c'est là où se concentrait le plus le gaz carbonique.
14: De la fraîcheur.
10: Bon, beaucoup de choses.
12: Que du plus. Que du plus. Ça serait très positif. Plus il y aura de verdure, et mieux c'est.
14: On s'en doute un peu.
12: Voilà.
0: Et voilà, c'était le micro-trottoir. On voit que

0: Les espaces verts ont la cote, n'est-ce pas, Louise ?
1: Ah ouais, oui.
0: Eh bien, en tout cas, de retour avec le docteur Jacquemin. Merci beaucoup d'être avec nous. Vous êtes donc chercheuse à l'IRSET, à Rennes, et vous êtes spécialiste de la pollution atmosphérique, si on peut dire, Madame Jacquemin. Merci beaucoup de nous avoir rejoints aujourd'hui pour cette interview.
2: Merci à vous pour l'invitation. C'est avec plaisir que je suis là.
0: Alors, peut-être on pourrait démarrer par vous poser cette question générale, mais tout de même importante. Qu'est-ce que la pollution atmosphérique ?
2: Oui, alors la pollution atmosphérique, on appelle aussi la pollution de l'air ambiant ou la pollution de l'air extérieur, c'est une altération de la qualité de l'air que l'on retrouve donc à l'extérieur. Et c'est-à-dire quand il y a des polluants, enfin des substances à des concentrations plus élevées que ce qu'elles devraient être, ou quand il y a des substances qu'on y retrouve qui ne devraient pas y être et qui ont des effets potentiellement nocifs sur la santé animale, donc qui inclut la santé humaine, mais aussi sur la santé végétale et éventuellement sur l'environnement bâti aussi.
3: Et les sources de ces polluants, il y en a plusieurs. Quelles sont-elles et est-ce qu'il y a, enfin, certaines sources sont-elles plus nocives que d'autres ?
2: Oui, alors, y a, contrairement à ce que l'on pourrait croire, il y a des sources naturelles de pollution atmosphérique, par exemple les éruptions volcaniques ou les brumes de sable ou encore, par exemple, les feux de forêt. À noter que pour les brumes des sables et les feux de forêt, ces événements, ils sont de plus en plus fréquents et plus intenses et durent plus longtemps à cause du changement climatique, dont indirectement, ils sont quand même causés par l'activité humaine. Et puis, les sources majoritaires restent quand même l'activité humaine, où on retrouve quatre sources principales, en tout cas en milieu urbain, qui est le milieu où il y a plus d'habitants et aussi le milieu qui est le plus étudié. Et c'est donc le transport, donc le trafic routier, le chauffage, la génération d'énergie et là, je trouve la troisième, et l'industrie, voilà. À savoir qu'en France, par exemple, sauf quelques endroits ponctuels, la source industrielle est plus limitée, puisqu'il y a eu quand même beaucoup de délocalisation d'industrie, mais aussi il y a un contrôle peut-être un peu plus strict des émissions industrielles. Donc, en milieu urbain, on retrouve surtout le trafic, donc le transport routier et le chauffage.
1: Et est-ce qu'entre le transport et l'industrie, il y en a une des deux qui est plus nocive que l'autre ?
2: Alors, d'abord, pour expliquer ça, dans la pollution atmosphérique, on retrouve deux grands groupes. On retrouve les gaz et les particules. Donc, dans les gaz, on a des gaz et, par exemple, ceux qui sont plus étudiés en relation avec la santé et qui ont une évidence la plus robuste d'effets sanitaires, on retrouve entre autres le NO2, donc le dioxyde d'azote ou l'ozone. Le dioxyde d'azote, il est émis principalement par la combustion, donc il est émis par les voitures et par le chauffage. Et puis l'ozone, c'est un polluant secondaire qu'on va retrouver en amont des villes parce que c'est un polluant qui n'est pas émis en tant que tel dans l'atmosphère, mais qui va se former avec la chaleur et les UV. Et pour ça, il a besoin d'interagir avec d'autres polluants qui sont plus en compétition en milieu urbain, mais qui va retrouver plus facilement en milieu rural, donc en amont des villes où le vent va emporter entre autres et surtout le NO2. Et là où il y a de la chaleur et l'UV, il y a l'ozone qui va se transformer. Et un autre des gaz qui est associé aussi à l'activité industrielle, par contre, c'est le SO2, donc le dioxyde de soufre. Mais ce gaz, il a été énormément contrôlé et en Europe, il ne pose plus de problèmes sanitaires. Et puis, un autre grand groupe de polluants, c'est les particules. Donc, les particules, c'est des éléments solides ou liquides que l'on retrouve dans l'atmosphère. On les appelle PM par leur acronyme en anglais, Particulate Matter. Et en environnement, on les divise en taille selon leur diamètre en micromètres. Donc, on a les PM10 qui ont un diamètre de 10 micromètres ou inférieur, les PM2.5 que l'on appelle particules fines et qui ont donc un diamètre de 2,5 ou inférieur, et puis les particules ultra fines qui ont un diamètre de 0,1 ou inférieur. Et donc, ces particules, en fait, elles sont composées de plein de choses différentes et on suppose que selon leur composition, elles peuvent être plus ou moins nocives pour la santé. Et actuellement, on a tendance à montrer que c'est les particules qui sont riches en carbone suie, ou black carbone, comme on l'appelle en anglais, qui sont probablement les plus nocives pour la santé. Et ces particules riches en carbone suie, elles sont émises surtout par des processus de combustion incomplète, donc notamment le trafic routier.
4: Et en marge de ces polluants, est-ce qu'on retrouve également, par exemple, des nanopesticides, des nanoplastiques ?
2: Alors, dans la famille des particules ultra fines, ça fait partie des nanoparticules. Et comme les PM2.5 et les PM10, pour les nanoparticules, c'est la même chose. Elles sont composées de différentes choses. Et on pourrait éventuellement retrouver des pesticides, et pas simplement dans les nanos, mais aussi dans les particules fines et même les particules grossières, les PM10. Mais il y a moins d'évidence épidémiologique sur les effets sanitaires de ces particules riches éventuellement en pesticides. L'ANSES avait publié en 2019 un rapport sur lequel ils essayaient d'identifier les sources et les composés des particules les plus nocives. Et ils avaient conclu qu'il manquait de la littérature sur les particules qui pourraient être émises par l'activité agricole.
4: Et ces contaminants, du coup, on va principalement s'exposer comment, quelles sont les principales voies d'exposition ? On pense à la voie respiratoire, mais est-ce qu'il y a d'autres voie d'exposition à la pollution atmosphérique ?
2: C'est la source principale, c'est l'inhalation. Et pour revenir sur les particules et l'inhalation, pourquoi la taille des particules est importante ? Finalement, la voie d'exposition principale, ça reste la respiration. Et les PM10, elles vont aller jusqu'aux bronchioles. Les PM2.5, elles vont aller jusqu'aux alvéoles, c'est-à-dire là où se fait l'échange gazeux. Et les particules ultra fines, elles peuvent même atteindre la circulation sanguine et ensuite de là atteindre n'importe quel autre organe et système.
0: Est-ce qu'elles passent la barrière hématoencéphalique, ces particules ?
2: Oui, alors les ultra fines, c'est probable. Et ce qui a été montré aussi un peu plus récemment, enfin ça fait une quinzaine d'années maintenant aussi, c'est que certaines particules, et cela a été montré surtout pour celles qui sont riches en carbone suie et celles qui sont émises par exemple par les moteurs diesel, elles peuvent aller au cerveau directement sans passer par les poumons en longeant le nerf olfactif.
0: Oh, oui. Ok.
2: Et voilà, de toute façon, à savoir que les PM10 et les PM2.5, même si elles vont rester dans les poumons, elles vont, surtout les PM2.5, elles vont avoir aussi une interaction un peu avec le flux parce qu'elles sont là à l'alvéole, mais aussi elles vont causer des réactions de stress oxydant et d'inflammation qui ne vont pas rester dans les poumons, mais qui vont aller au-delà des poumons. Mmh. Donc même si les PM2.5 et les PM10 restent dans les poumons, elles vont avoir des effets sur pratiquement tous les organes et systèmes.
0: Okay.
5: Après, on utilise, je crois, deux termes, court terme et long terme, sur ces expositions. Est-ce que vous pouvez un petit peu rapidement nous décrire ces différences entre les deux
2: sûr.
5: Et surtout aussi les effets entre les deux sur la santé.
2: Donc, la pollution atmosphérique, comme beaucoup d'expositions environnementales, a des effets à court terme et des effets à long terme. Donc, les effets à court terme, c'est des effets de santé aigus qui vont avoir lieu quelques heures ou jours après des pics d'exposition. Et donc, pour la pollution atmosphérique, ce qu'on connaît, c'est qu'après des pics d'exposition, il y aura une augmentation de mortalité, des hospitalisations, notamment par cause respiratoire et cardiovasculaire, une augmentation des AVC et des accidents cérébrovasculaires qui sont dus à ces pics d'exposition qui maintenant, dans des pays comme la France, sont relativement contrôlés. Il n'y en a pas tellement. Le grand de l'effet sanitaire, maintenant, il est porté par les effets à long terme, c'est-à-dire des effets qui vont apparaître après des mois ou des années à d'exposition qui ne sont nécessairement pas très élevés. Mmh. Et là aussi, on va retrouver plein d'effets sanitaires associés à ces expositions chroniques et à ces effets à long terme. Donc aussi une augmentation de la mortalité, mais des maladies respiratoires, maladies cardiovasculaires, des effets sur le cerveau et sur la santé reproductive, par exemple. Et en 2013, le CIRC, donc le Centre international de recherche contre le cancer, a classé la pollution atmosphérique et notamment les particules fines en tant que cancérigène avéré. Donc, c'est-à-dire qu'une exposition chronique, même à des effets très très élevés, augmente le risque de cancer et notamment l'évidence la plus solide, c'est pour le cancer du poumon, mais il y a d'autres cancers aussi qui ont été associés avec une augmentation de l'exposition à la pollution atmosphérique.
0: Est-ce que vous pourriez nous citer un petit peu ces autres cancers? Parce que c'est vrai qu'on ne fait pas forcément le lien direct, peut-être, avec cette pollution atmosphérique.
2: Oui, alors là, l'évidence est moins robuste, mais il y a quand même des suggestions avec le cancer du sein, le cancer colorectal, le cancer de la vessie, par exemple. Je ne veux pas alarmer toute la population.
0: Non.
2: À savoir que, en fait, pour le cancer, mais pour les autres effets, individuellement, le risque de la pollution atmosphérique n'est pas très élevé à niveau individuel. Par exemple, si on compare l'effet de l'exposition à long terme à la pollution atmosphérique sur la mortalité versus l'exposition du tabac pendant plusieurs années sur la mortalité, à niveau individuel, l'effet du tabac, le risque du tabac est 10 ou 20 fois plus élevé que l'exposition à la pollution atmosphérique. Okay. Cependant, le nombre de décès qu'il y a dans le monde à cause de la pollution atmosphérique est presque le même que celui pour le tabac, parce que le tabac, tout le monde ne fume pas. Par contre, tout le monde est exposé à la pollution atmosphérique. L'OMS, en 2021, a publié un rapport dans lequel il a calculé que 99% de la population était exposée à des niveaux supérieurs à ce que eux recommandaient comme valeurs guide, qui sont des valeurs assez basses, mais voilà, ça fait que tout le monde est exposé à des valeurs supérieures à celles recommandées par l'OMS.
4: Alors on dit tout le monde est exposé à la pollution atmosphérique, mais il y a quand même une idée aussi d'inégalité sociale, environnementale. Est-ce que vous pouvez nous en dire plus par rapport à ces inégalités? On n'est pas tous exposés de la même manière, et en
2: non,
4: fonction aussi
2: pas...
4: de l'âge.
2: Exactement. On n'est pas tous exposés de la même manière et on n'est pas non plus tous susceptibles de la même manière. Et c'est vrai que les populations plus défavorisées, peut-être, enfin, elles ont déjà tendance à être plus susceptibles aux facteurs de l'environnement. Et ensuite, elles ont peut-être moins le choix d'où habiter, donc elles peuvent habiter dans des endroits qui sont plus exposés. Alors, en ce qui concerne spécifiquement la pollution atmosphérique, c'est pas si évident que ça que les populations plus défavorisées sont les plus exposées, parce qu'en France, il y a plein de villes où habiter dans le centre-ville, c'est super chic, mais c'est super pollué aussi. Donc, voilà, ça dépend de la configuration urbaine. On retrouve dans beaucoup de villes européennes, de villes historiques européennes, plutôt une exposition en U, où peut-être les plus défavorisés sont plus exposés, puis la population moyenne un peu moins, puis la population plus aisée un peu plus, parce que ça dépend de la configuration urbaine, de où se trouve le trafic routier, parce que finalement, une des prédicteurs les plus importants d'exposition à la pollution atmosphérique en milieu urbain, c'est la proximité aux voies de trafic.
5: D'accord, donc c'est vraiment un peu du cas par cas pour les zones urbaines quand même.
2: Oui, tout à fait. Après, au sein de chaque zone urbaine, enfin, ce qu'on sait, c'est que la pollution atmosphérique au sein de chaque zone urbaine a beaucoup de variabilité. C'est pas la même chose vivre à côté d'un périphérique ou d'une rocade que vivre
0: oui,
2: à côté
0: ou d'une autoroute A7, par exemple.
2: Exactement. Et même au sein d'une même ville, il y a des gens qui seront très exposés, il y a des gens qui seront très peu exposés, même au sein d'une même ville.
5: Parce que là, je ne sais pas si c'est le bon terme, la volatilité des particules, elle est, c'est quelle distance par exemple par rapport à une autoroute? C'est-à-dire que les premiers 100 mètres, c'est très pollué, puis après ça diminue? Ou ça dépend vent, des conditions atmosphériques?
2: Ça dépend du vent et des conditions atmosphériques, mais en fait, ça dépend aussi de la taille des particules. Donc, pour les particules ultra fines, on va voir une diminution de la moitié, par exemple, des concentrations, même à 50 mètres. Pour les PM2.5 à 100-200 mètres, on a déjà une diminution de la moitié aussi.
5: D'accord.
2: Parce que les particules très fines, elles vont avoir aussi tendance à s'agréger, donc elles vont être émises super fines, et puis dès qu'elles sont émises, elles vont commencer à s'agréger et devenir des particules un peu plus grossières. Et puis les particules beaucoup plus grosses, ça, elles vont aussi avoir tendance à se poser sur le sol, mais elles peuvent être suspendues avec le passage et le vent et tout ça. Mais donc, oui, il y a le NO2 aussi, donc, qui est aussi émis par le trafic routier, qui est aussi un polluant qui est nocif pour la santé. On voit une diminution de plus de moitié à environ 200 mètres des routes. Alors ça, c'est en moyenne, ça dépend de la direction du vent, etc. Ouais. aussi, mais... C'est donc des distances assez courtes.
5: Assez courtes, oui. Ouais. D'accord.
0: Ouf. Eh bien, merci beaucoup. C'est peut-être l'heure de la chanson. Vous nous avez proposé plusieurs formidables chansons. On a sélectionné All the Good Girls Go to Hell par Billie Eilish. Est-ce que vous voulez nous parler un peu de ce choix?
2: En fait, c'est une. Voilà, c'est juste le message qui est un message un peu environnemental et un peu féministe aussi. Donc, ça me convenait très bien.
0: Parfait. Eh bien, on l'écoute ensemble.

0: Eh bien voilà, vous êtes de retour sur la parenthèse scientifique. Et pour faire plaisir à Marie-Cécile, la pollution atmosphérique, quel impact sur notre bien-être? Et nous sommes en direct avec Madame Jacquemin, qui est chercheuse à l'IRSET, spécialiste de la pollution atmosphérique, que nous sommes extrêmement heureux de recevoir. Et nous avons évidemment axé aujourd'hui peut-être un sujet... pollution sur le bien-être. Alors les deux vont-ils ensemble? Eh bien l'intérêt c'est que Madame Jacquemin a travaillé également sur l'impact des espaces verts sur la pollution et sur notre santé. Alors est-ce que vous pouvez nous en dire un petit peu plus?
1: Oui bien sûr, donc les espaces verts en milieu urbain notamment, ils peuvent avoir des effets bénéfiques sur la santé et ça fait peut-être une vingtaine d'années que l'on commence à étudier ces effets bénéfiques sur la santé. Alors c'est de façon plus générale, c'est contrairement à la pollution atmosphérique où l'effet est plus direct, l'effet potentiellement bénéfique des espaces verts, c'est plus indirect et il y a quatre mécanismes principaux qui ont été décrits par lesquels les espaces verts peuvent avoir des effets positifs. Donc le premier, c'est un mécanisme de mitigation qu'on appelle, c'est-à-dire que là où il y a un espace vert, il y a probablement moins de pollution atmosphérique, notamment celle issue du trafic, mais il y a aussi un meilleur contrôle de la chaleur, contre les îlots de chaleur, et puis il y a aussi moins de bruit, que le bruit est aussi un facteur environnemental qui a été associé à des effets négatifs sur la santé.
0: D'accord, donc, pardon, je suis désolée, je vous coupe, parce que ça, c'est pas forcément intuitif, donc dans un espace vert, il y a moins de bruit.
1: Oui, enfin, le bruit du trafic, le bruit...
0: Atténué.
1: Le bruit qui est le plus nocif pour la santé, c'est probablement le bruit nocturne, donc qui empêche d'avoir un bon sommeil. Et donc, voilà, donc là où il y a un grand parc, ben, il n'y aura pas d'autoroute. Donc, il n'y aura pas le bruit d'autoroute, c'est ça, en fait.
0: C'est vrai.
1: Okay. Et puis, les grands espaces verts peuvent aussi faire un peu de barrière contre le son, par exemple.
0: D'accord.
1: Et donc ça, c'est un des mécanismes. L'autre mécanisme, c'est la promotion de l'activité physique. Donc là, tout le monde le sait, l'activité physique, c'est bon pour la santé. Et le fait d'avoir un espace vert aménagé, agréable, ça peut être un lieu de promotion d'activité physique où les gens vont aller faire leur jogging, où il y a souvent des parcs avec des machines pour faire un peu de sport, etc. Puis le troisième mécanisme, c'est la cohésion sociale. Donc aussi, ça, c'est... depuis longtemps, on sait que avoir un réseau social est associé à une meilleure santé en général. Et donc, le parc, c'est souvent, par exemple, où les parents se retrouvent après l'école et donc ils parlent entre eux et c'est là où s'établit un réseau social. Ou les personnes qui promènent leurs chiens et voilà, ils commencent à discuter. Ou même les gens qui se retrouvent pour faire du footing, ils se retrouvent tous les jours à la même heure, ben voilà, ça fait un endroit de cohésion sociale. Et le dernier mécanisme, c'est le mécanisme de la restauration, c'est-à-dire que ça a été démontré que voir du vert et être dans du vert, ça diminue le stress. Donc, c'est à travers ces quatre mécanismes-là que, indirectement, les espaces verts peuvent avoir un effet bénéfique sur la santé. Ça a déjà été montré sur la mortalité, par exemple, ou la santé cardiovasculaire. Même si c'est une thématique de recherche beaucoup plus récente et pour lesquelles les preuves, pour le moment, sont moins robustes et solides que pour la pollution atmosphérique, par exemple.
2: Là, vous parlez beaucoup de parcs, mais on ne peut pas avoir des parcs de très grande dimension partout. Est-ce qu'il y a une taille minimum d'espace vert pour réduire un peu le bruit, un peu réduire les polluants dans l'air? Ou est-ce que ce qu'on voit souvent au bord des grandes routes, des talus avec quelques arbres, ça suffit? C'est quoi la limite?
1: Alors, je ne sais pas si on connaît la limite. En tout cas, moi, je ne la connais pas. Je sais que l'OMS, par exemple, a la règle où ils disent qu'il faut avoir un espace vert dans un diamètre, dans un périphérique, dans une zone tampon de 300 mètres, qui est l'équivalent à 5 minutes de marche. C'est les recommandations de l'OMS pour les espaces verts. Quant à la taille, je suis pas. Il y a peut-être des recommandations, mais je ne les connais pas. Et aussi, ça dépend du mécanisme par lequel on parle, parce que, par exemple, le mécanisme de la cohésion sociale, même si c'est un square où il n'y a que 3 ou 4 arbres, c'est peut-être suffisant. Mais si on parle pour la mitigation, donc la diminution des autres expositions néfastes, c'est peut-être pas suffisant. Donc ça dépend les mécanismes Chaque, à mon avis, les critères, c'est différent selon les mécanismes que l'on. Que l'on que, voilà,
2: ça dépend ce qu'on en attend aussi.
1: Oui.
0: Vous ne battez pas.
3: Alors, est-ce que. J'avais une question en lien avec ça. Est-ce que vos travaux de recherche, par exemple, au sein de votre laboratoire ou d'autres laboratoires, vont influencer les politiques publiques en lien avec les espaces verts et les favoriser pour tout ce qui est santé publique des populations?
1: Alors, on espère, enfin, finalement, moi je suis une épidémiologiste environnementale, donc. Comme nous, tous les épidémiologistes environnementaux, on a l'espoir et on a l'envie que nos travaux soient pris en compte pour pour la santé publique, pour des prises en compte lors des politiques de santé. Et pour les espaces verts, ce n'est pas l'exception. Donc, on ne fait pas ça tout seul. Évidemment, ça se fait avec d'autres disciplines, notamment il y a beaucoup de chercheurs sur l'environnement favorable à la santé où ils font aussi de la recherche. C'est pas à une échelle individuelle, mais plutôt à une échelle plus globale aussi pour montrer les bénéfices des espaces verts, voir quelles caractéristiques des espaces verts pour que les bénéfices soient encore plus importants, etc. Donc, in fine, oui, alors c'est pas une seule étude qui va avoir une influence, mais c'est un nombre d'études suffisant, puis après, ça va rentrer dans des rapports qui seront ensuite transmis aux décideurs politiques.
3: Donc, ça veut dire que le lien, il est fait par l'intermédiaire de rapports, d'études qui vont promouvoir et être utilisés par la suite par des politiques, locales.
1: C'est souvent comme ça que ça se passe, oui. Alors, il y a quelques histoires à succès. La pollution atmosphérique, c'est une de ces histoires à succès, finalement, puisque, enfin, on sait que la pollution atmosphérique a des effets néfastes sur la santé depuis les années 50-60 du siècle dernier. Les effets à long terme, c'est un peu moins ancien, mais quand même, on commence à avoir des effets assez robustes, des effets à long terme de la pollution depuis les années 80-90. Et donc, il y a eu des mesures qui ont été prises et en Europe, les niveaux actuels de pollution atmosphérique sont relativement bas et on voit une diminution des concentrations de beaucoup de polluants atmosphériques dans les 30 dernières années grâce à ces politiques de santé qui ont été prises au niveau souvent de l'Union européenne pour diminuer ces pollutions. Alors, on sait qu'il y a encore des effets sanitaires au niveau actuel, mais ça marche. Les politiques de santé peuvent marcher avec des diminutions des niveaux d'exposition.
3: Et au niveau européen, justement, la France, elle est plutôt bonne élève? Ou c'est par rapport à des villes comme Vienne en Autriche ou comme Ljubljana en Slovénie, est-ce que la France a aussi des villes un peu précurseurs et est-ce qu'elle se situe bien sur l'échelle européenne?
1: Ça dépend. Vis-à-vis des villes de l'Europe de l'Ouest, de l'Est, toute l'Europe de l'Ouest se porte mieux que l'Europe de l'Est, où on retrouve encore des niveaux assez importants de pollution en Europe de l'Est. Et puis, au niveau de la France, ça dépend des villes. Par exemple, les concentrations des NO2 dans les grandes villes en France restent assez élevé par exemple, et puis de certaines particules aussi. Donc ça dépend du polluant, ça dépend aussi en comparaison de quoi. Donc si on compare les niveaux de polluants qu'on a dans le sud de l'Europe, ils restent quand même plus élevés que ce qu'on a dans les pays scandinaves par exemple. Mais si on compare les niveaux de France avec ceux de l'Europe, de certaines villes de l'Europe de l'Est ou sans parler de l'Asie par exemple, on a des niveaux beaucoup plus bas.
4: Et pour venir au parc, il me semble que la pollution atmosphérique, ça peut contribuer à augmenter les allergies. Est-ce que du coup, mettre plus de plantes, ça ne peut pas avoir un effet synergique ou négatif finalement?
1: Oui, alors c'est vrai, tout à l'heure, j'ai parlé que des effets positifs des espaces verts. Il y aurait peut-être aussi certains effets néfastes. Donc, il y a certains gaz qui peuvent être plus concentrés. Par exemple, avec la moisissure, les feuilles qui tombent et qui moisissent, ça peut faire certains gaz. Il y a certains composés organiques volatiles qu'on peut retrouver aussi plus dans les espaces verts et autour des espaces verts. Et puis, il y a aussi les pollens. Donc, c'est vrai que il y a certaines espèces qui sont plus allergénisantes que d'autres. Et donc, ça peut être aussi un facteur ou une source de, d'allergènes pour les personnes qui sont asthmatiques ou rhinitiques. Et puis, dans des études in vitro, il a été aussi montré que certaines particules peuvent s'unir à certaines pollens et aller plus profondément dans l'organisme que s'il n'y avait pas eu cette interaction avec la pollution atmosphérique. Okay. Alors, une étude récente que l'on a faite dans mon équipe sur les effets des espaces verts sur la rhinite dans une grande cohorte française qui est la cohorte Constance. Donc Constance, c'est 200 000 participants partout en France qui ont été recrutés sur les listes de la sécurité sociale et qui ont été recrutés entre 2012 et 2019 et qui sont suivis annuellement par des questionnaires et puis tous les 4 ans avec des examens de santé. Donc j'ai dans mon équipe, on a fait une étude sur les participants de la cohorte Constance où on a recherché si les participants qui étaient plus exposés aux espaces verts avaient plus ou moins de rhinite, et on a trouvé quand même un effet plutôt à tendance protectrice pour la rhinite, même en prenant en compte ça, la possible interaction avec les allergènes.
0: Ce qui est une bonne nouvelle.
1: Mmh. Oui.
5: Reste positif. Est-ce que, à notre échelle, donc individuelle, on peut lutter un petit peu contre la pollution atmosphérique?
1: Alors, la pollution atmosphérique, c'est un de ces environnements pour lequel, à l'échelle individuelle, on ne peut pas faire grand-chose. C'est via les politiques publiques ou les faits. Voilà. Donc, on a quand même indirectement une voix sur les politiques publiques. Mmh. Mais directement, on ne peut pas. Il y a peu de choses qu'on peut faire, sauf déménager dans un endroit. Mais enfin, ce n'est pas une mesure de santé publique. L'utilisation des masques sur le long terme, et puis il faudrait des masques qui soient vraiment. Avec des filtres et tout ça, donc c'est pas une solution viable. Et puis on peut contribuer avec la goutte d'eau, c'est-à-dire essayer d'utiliser plutôt le transport actif ou le transport public, plutôt que la voiture. Donc laisser la voiture au garage, ça va toujours être meilleur pour l'environnement que de prendre la voiture pour aller travailler ou à l'école.
2: Notre plus gros levier à titre individuel, c'est d'aller voter, quoi. Quand même.
1: Oui.
4: Et bien voter.
2: Et bien, oui.
4: Surtout. Voilà. Oui, donc en gros, végétaliser à une terrasse ou un balcon, ça compte pas comme un espace vert, c'est pas suffisant.
1: Non, mais il y aura, y a d'autres études qui montrent que faire du jardinage, et donc c'est pas directement, tout ça, c'est bon pour la santé aussi, et puis voir du vert. Voir du vert depuis sa fenêtre, il y a donc le mécanisme de restauration qui fait qu'il y a une diminution du stress, par exemple.
4: Ok.
2: D'accord. Donc, c'est les essais architecturaux avec un peu des façades vertes, avec des choses qui sont plantées sur tout le long, c'est plus un effet positif sur le bien-être, ouais, sur le mental, plutôt que sur l'air lui-même.
1: Oui, c'est plutôt sur le mental.
0: Du coup, je pose une question un peu piquante. Est-ce que ça marche aussi avec le faux gazon?
2: C'est vert. Hein.
1: C'est vert. Alors, c'est controversé parce qu'il y a des études qui disent que même un poster vert, ça peut marcher. Alors,
0: on n'a pas de réponse.
4: Après, le faux gazon, c'est une grosse source de plastique.
0: Mais bien sûr, mais c'est bien pour être piquante. Je pose la question, les gens ont bien compris.
1: Alors, ce n'est pas du tout mon domaine de recherche non plus, mais...
0: Eh bien, on me dit que c'est l'heure. Merci beaucoup. Pas de dernière question ici autour de la table, non? Eh bien, écoutez, merci beaucoup, docteur Jacquemin. On en sait un petit peu plus maintenant sur la pollution de l'air. Ça m'a donné envie d'aller me balader dans un parc immédiatement. Ouais, voilà. Allez, c'est pour tout le monde. Bravo. Merci pour tout. Et puis, on passe à la petite pause musicale. Love is in the air, Jean-Paul Young.

0: Et on passe maintenant à notre nouvelle rubrique, la mise en lumière d'un programme de recherche. Et c'est Damien aujourd'hui avec le plan Ecophyto. Damien, c'est quoi le plan Ecophyto ?
1: Donc vous allez tout savoir sur le plan Ecophyto normalement après cette petite rubrique. Qu'est-ce que c'est que le plan Ecophyto ? Donc dans le contexte actuel, avec plus de 2 millions de signataires d'une pétition contre la loi Duplon, visant à réintroduire des pesticides controversés, ou encore l'étude plus récente PestiRive publiée le mois dernier, menée conjointement par Santé publique France et l'ANSES, montrant les surexpositions aux pesticides à proximité des vignes, il y a une attente citoyenne forte autour des enjeux liés aux pesticides et à l'exposition aux pesticides. Donc dans ce contexte, il m'a semblé intéressant de revenir sur le plan Ecophyto. Petit retour en arrière tout d'abord. Dans les années 2000, plusieurs études et une expertise scientifique collective menée par l'INRAE ont mis en évidence la nécessité urgente de réduire l'usage des pesticides agricole et non agricole, et de pallier le manque de données scientifiques sur les pratiques agricoles en lien avec l'usage des pesticides. C'est ainsi que le premier plan Ecophyto est né en 2008. Donc pour faire court, le plan Ecophyto est une stratégie gouvernementale française de réduction d'usage, agricole et comme je le disais, non agricole également, des pesticides. Il encourage également les alternatives aux pesticides, comme le biocontrôle, la rotation des cultures, etc. Il existe plusieurs plans Ecophyto, donc Ecophyto 1, 2, 2 plus, 30. Mais pourquoi ? Donc parce que les plans successifs ont été créés et les objectifs du plan précédent n'ont pas pu être tenus à chaque fois ou pour ajouter de nouveaux objectifs. Ainsi, le plan Ecophyto 1 visait à réduire en 10 ans, donc entre 2008 et 2018, l'usage des pesticides et à retirer du marché les pesticides les plus préoccupants. L'objectif n'ayant pas pu être retenu, le plan Ecophyto 2 a été créé pour repousser l'échéance de 2018 à 2025. Le plan Ecophyto 2+, ajoute comme objectif la sortie du marché du glyphosate. Ces deux plans, Ecophyto 2 et 2+, répondent également à une obligation européenne qui est née en même temps, donc la directive 2009-128-CE instaurant un cadre d'action communautaire pour parvenir à une utilisation des pesticides compatibles avec le développement durable. En 2023, donc dernier plan Ecophyto, une commission d'enquête parlementaire déplore l'impuissance publique à réduire l'usage des pesticides, les indicateurs d'utilisation des pesticides étant au même niveau qu'au début du premier plan Ecophyto. C'est quand même pas terrible. Donc plus récemment, le plan Ecophyto 2030, comme je disais, reporte l'objectif encore une fois de réduction de l'utilisation des pesticides et de leur risque de 50% d'ici à 2030. Il met également l'accent sur le principe « pas d'interdiction sans solution », donc alternative aux pesticides comme le biocontrôle. Il est souvent reproché au plan Ecophyto d'avoir des objectifs trop peu ambitieux et un manque d'efficacité, comme l'ont souligné certaines ONG ou encore des commissions d'enquête parlementaires, des articles de presse. Il est important de rappeler ici que le plan Ecophyto, donc, c'est une démarche complexe qui combine aspects environnementaux, économiques et sociaux. En termes de réalisation des objectifs chiffrés, c'est vrai que la stratégie Ecophyto, qui visait une réduction de l'usage des pesticides, est effectivement en dessous des attentes. D'un autre côté, cette stratégie envoie un signal symbolique fort qui peut être déterminant à moyen et à long terme, car les pouvoirs publics annoncent clairement avec ce plan la réduction de l'usage massif des pesticides en agriculture. Et donc, pour la petite histoire, ce plan Ecophyto a connu un arrêt en 2024, car Gabriel Attal a cédé à la FNSEA qui souhaitait le supprimer. En effet, la FNSEA conteste l'objectif du plan Ecophyto, alors que par exemple la Confédération Paysanne soutient ce plan. Et voilà.
0: Merci Damien, et bien maintenant on connaît tout sur le plan Ecophyto. Alors on passe au cabinet des curiosités.
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3: Aujourd'hui, je vous parle d'un temps que les moins de 250 millions d'années ne peuvent pas connaître, puisque je vous parle du Carbonifère. Sur la Terre, en ce temps-là, il n'y avait qu'un seul continent, la Pangée. Et sur ce continent poussaient de grands arbres qui stockaient beaucoup de carbone et en parallèle produisaient beaucoup d'oxygène. Résultat, l'atmosphère était constituée de 30 à 35% d'oxygène contre 21% aujourd'hui. Alors c'est peut-être un détail pour vous, mais pour les insectes ça veut dire beaucoup. Ça veut dire qu'ils étaient libres, libres des contraintes actuelles qui limitent leur taille. Explication. Les insectes, comme nous, ont besoin d'oxygène pour produire de l'énergie pour leurs cellules. Or, contrairement à nous qui faisons circuler l'air de façon active, chez les insectes, ça se fait de façon passive via un système de tubes qui s'appelle des trachées et qui vont emmener l'air directement à leurs organes. Or, plus un insecte est gros, plus ce système trachéal prend de la place, parce que qui dit gros insecte dit également gros besoin en énergie. Sauf qu'à un moment, si les insectes deviennent trop gros, il n'y aura pas assez de place pour le système trachéal et les autres organes. Du coup, ils ne peuvent pas grandir plus qu'une certaine taille. Mais dans un monde où l'air est plus riche en oxygène, comme au Carbonifère, cette contrainte est réduite puisqu'un système trachéal plus petit suffira à fournir assez d'oxygène pour un corps plus grand. Résultat, au Carbonifère, certains insectes étaient géants. Alors pas tous, évidemment, hein, mais on a trouvé des fossiles de quelques bêtes plutôt impressionnantes. Cette époque a par exemple vu des insectes appelés méganeura qui ressemblaient aux libellules actuelles, mais en beaucoup, beaucoup plus grand, puisqu'elles pouvaient atteindre jusqu'à 70 cm d'envergure, soit la taille d'un faucon cresserelle d'aujourd'hui, ce qui est, on peut le dire, quand même plutôt balèze pour un insecte. À la même période vivaient également des mille-pattes géants qui pouvaient mesurer 2,50 m de long et peser jusqu'à 50 kg. Alors je sais pas vous, mais moi, rien que d'y penser, franchement, ça me fout les poils. Alors heureusement, aujourd'hui, à part quelques exceptions, les insectes sont plutôt petits. Et pour cela, on peut remercier les champignons. En effet, l'apparition des premiers champignons capables de dégrader la lignine, c'est cette molécule qui confère aux arbres leur rigidité, a entraîné un changement important de l'atmosphère. Donc en dégradant la lignine, en fait, les champignons ont relargué une partie du carbone qui était stocké par les arbres et ça a été relargué sous forme de CO2. Ça a donc réduit le taux d'oxygène dans l'air. En parallèle, il y a eu un changement du climat qui a entraîné la mort d'une partie de la végétation de l'époque, réduisant la production d'oxygène. Bref, avec tout ça, on est passé de plus de 30% d'oxygène dans l'air à 23%, soit des taux proches de ceux que l'on a aujourd'hui. Et ça, en théorie, ça voulait dire bye bye les gros insectes. Et pourtant, dans la pratique, ce n'est pas le cas, puisque Méganeura était encore présente après la chute du taux d'oxygène. Coriace la bestiole. Par contre, les mille-pattes géants, eux, n'ont pas passé le cap, et quand même, j'ai envie de dire ouf. Mais pourquoi les libellules géantes ont survécu, défiant la théorie du taux d'oxygène et pas les mille-pattes? Eh bien parce qu'en fait, les muscles des ailes des libellules, en se contractant pendant le vol, permettent une respiration active alors qu'elle n'était que passive chez les insectes rampants. Bref, en théorie, on pourrait encore trouver des libellules géantes aujourd'hui, puisque finalement l'oxygène n'est pas le facteur limitant. Sauf que c'est pas le cas. Alors pourquoi? Eh bien parce que la Terre a vu entre-temps se développer d'autres animaux, dont des bestioles capables de voler elles aussi. Oui, parce que je ne vous l'ai pas dit, mais jusque-là, les libellules avaient un peu le monopole de l'espace aérien. Or, ces autres bestioles volantes, reptiles et ancêtres des oiseaux, sont devenues des prédatrices des libellules géantes qui étaient moins manœuvrables que leurs congénères de plus petite taille. Donc ça en faisait des proies idéales. Et ça, ça a déjà mis un bon petit coup derrière la nuque à nos libellules géantes. Mais ce qui a fini d'achever Méganeura, ce ne sont pas des prédateurs redoutables, mais des plantes. Et plus précisément, l'apparition des plantes à fleurs il y a 125 millions d'années. Quel rapport avec nos grosses libellules, me direz-vous? Est-ce qu'elles auraient été salement allergiques au pollen? Eh bien non. Mais vous le savez peut-être, les stades larvaires des libellules se passent en fait dans l'eau et c'était déjà le cas de leurs ancêtres géants. Or, les premières plantes à fleurs se sont développées au bord de l'eau. Quand elles fanaient, elles finissaient donc dans l'eau. Où elles étaient dégradées par les micro-organismes en consommant de l'oxygène. Bref, l'apparition des plantes à fleurs a entraîné une modification drastique des écosystèmes aquatiques et il semblerait que les larves de Méganeura n'aient pas su s'adapter à ce changement, entraînant la disparition définitive des libellules géantes. Une bien triste fin, mais une sacrée épopée quand même pour que c'est plus de 100 millions d'années de présence sur Terre de Méganeura. Une épopée qui nous aura appris au moins une chose, je pense. Si vous êtes animaux de plus de 4 pathophobes et qu'un jour la possibilité de voyager dans le temps se présente, vraiment, évitez le Carbonifère.
0: Merci beaucoup Marie-Cécile Méganeura, si vous cherchez un prénom de éventuellement votre prochain enfant.
3: Formidable.
0: Ou animal de compagnie. Ou animal de compagnie. Merci beaucoup et puis on passe aux actualités de la Fondation.
4: Vous reprendrez bien un peu de science ?
5: Dans les actualités de la Fondation du mois d'octobre, retrouvez-nous à la médiathèque La Tour Maubourg pour la reprise d'une nouvelle saison des conférences grand public, gratuites et ouvertes à tous sur des thématiques en lien avec la santé environnementale et humaine, expliquées par un ou une scientifique. Et ça commence le mercredi 15 octobre à 18h avec le professeur Sébastien Duperron qui viendra nous parler de la vie en milieu extrême ou comment certains organismes et êtres vivants réussissent à s'adapter malgré tout à leur environnement. Nous sommes également ravis de vous annoncer le démarrage d'un grand projet pour la Fondation, le lancement d'un hackathon, un événement collaboratif qui aura pour but de trouver ensemble des solutions à certaines problématiques locales et régionales en lien avec le changement climatique et la pollution. Vous pouvez dès à présent vous rendre sur le site de la Fondation Evertea pour retrouver toutes les informations sur le projet et surtout soumettre vos défis qui pourront être sélectionnés pour le hackathon. Les soumissions des défis sont ouvertes à tous jusqu'au 14 novembre.
0: Oui, formidable. Alors surtout, n'hésitez pas.
3: Hein, oui, si vous avez des idées, allez-y.
0: Eh bien, merci à tous. C'est la fin, malheureusement, de cette parenthèse scientifique. On a été très heureux de passer cette petite heure à vos côtés. Merci d'avoir été avec nous. Merci de nous être fidèles. La parenthèse scientifique, la pollution atmosphérique, quel impact sur notre bien-être. On remercie également Bénédicte Jacquemin. Je remercie tous les chroniqueurs d'aujourd'hui.
4: Merci et bonne journée à tous.
3: Merci, au revoir.
5: Merci.
1: Bonne journée à toutes et tous.
0: Et évidemment, Clément, je remercie Radio BLV de nous accueillir et puis je vous souhaite une très belle semaine.
4: Oh, regardez!
5: C'est pas la Fondation Evertea?
1: Ah, ça, c'est encore de ce du bocal.
6: Mais qu'est-ce qu'ils font?
0: Je crois qu'ils vont nous régaler avec un peu de science.

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3: Dis donc, c'est incompréhensible ce truc-là.
4: Ouais, pas facile à lire.
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0: Bonjour Véronique, contente de te retrouver pour une nouvelle chronique littéraire.
1: Bonjour Eric, littéraire et cinéphile aujourd'hui. Deux chroniques pour le prix d'une, c'est mon jour de bonté parce que j'ai bien envie qu'on parle de The Big Goodbye de Sam Wesson. Un bouquin que tu m'as prêté et qui raconte le tournage du film Chinatown de Polanski de 1974. Un film qui hante encore Hollywood.
0: Un prêt avec intérêt en somme. Moi je l'ai relu deux fois ce bouquin, tu vois, car au fond, Chinatown, ce n'est pas que mon film préféré. C'est un épitaphe pour Los Angeles.
1: Un épitaphe? Carrément! Tu plaisantes pas là, hein? C'est pas un livre sur le tournage d'un film plutôt? Tu nous éclaires là?
0: D'accord. Avec cette enquête, on plonge dans le mythe, la paranoïa, le soleil de plomb de la Cité des Anges et de Hollywood. Je résume. C'est un thriller à propos d'un polar qui parle d'une ville qui doit alimenter le rêve californien alors que c'est un désert adossé à l'océan. Un désert rendu fertile à coups de conduite forcée dans tous les sens du mot et de pots de vin.
1: Ah, tu as voulu nous éclairer là.
0: Mais oui, c'est une ville irriguée aux mensonges et puis c'est aussi la nécrologie d'un Hollywood qui meurt en même temps que la ville vend son âme.
1: C'est aussi la nécrologie de cette chronique littéraire si on continue comme ça. Bon. On va dire que c'est surtout un bouquin qui raconte la production d'un film noir, mythique, dans une ville qui ne l'est pas moins et qui vend son âme aux tuyaux d'arrosage et aux raconteurs d'histoires. Tiens, écoute ça plutôt, ça va te rappeler quelque chose.
2: Mrs. Mulray, may I present Mr. Giddes?
3: Mrs. Mulray, how do you do?
4: My husband, I believe, is seeing another woman.
5: Do you know me?
3: I think I would have remembered.
5: Have we ever met?
0: Non mais attends Véronique, Chinatown c'est bien plus qu'un film noir. Et The Big Goodbye ce n'est pas juste un bouquin sur sa production, c'est une fresque baroque. C'est un palimpseste de la désintégration américaine, c'est une tragédie grecque. C'est clair, ce n'est pas un livre, c'est une enquête archéologique.
1: Allez, tu recommences. Et toi, tu ne te prendrais pas pour l'Indiana Jones du Making of par hasard?
0: Mais tu ne me crois pas. Tu ne me crois pas. Et le casting humain exploré par Wason, tu ne trouves pas qu'il est fascinant? Wason prend le point de déplier chaque strate. Roman Polanski, le réalisateur, Robert Towne, le scénariste, Jack Nicholson, qu'on ne présente plus. Et Robert Evans, le producteur.
1: Ouais, moi, ce que j'ai vu dans cette enquête, c'est une histoire haletante, pleine de vanité, d'ego et la description d'un tournage compliqué.
0: Mais oui, mais ils ont tous de bons motifs de vouloir avoir raison, Town. C'est un romantique empêtré dans une création qui est trop grande pour lui. Il voulait un script parfait. Polanski, c'est le seul Européen de l'équipe. C'est un chirurgien expérimenté du désespoir qui lutte contre ses démons et qui veut tout contrôler. Evans, le producteur bling bling sous coke, il joue très gros sur ce coup-là. Il voulait un hit. Et Nicholson, l'intuitif, il veut être un demi-dieu, mais tout en faille.
1: Ouais, quitte à se balader pendant tout le film avec un sparadrap sur le nez. On raconte pourquoi d'ailleurs dans le bouquin.
0: Mais c'est ça qui est sublime. Wason montre comment leur lutte à sculpter l'œuvre. Chinatown, c'est l'enfant monstrueux de quatre névroses hollywoodiennes. Il y a des détails incroyables. Tu savais que la scène finale, c'est Forget it, Jake. It's Chinatown. Elle a été écrite au dernier moment par Polanski. Et quel est le résumé de ce qu'il ressentait à ce moment-là? Et c'est ce pessimisme final qui donne au film toute sa modernité.
1: Ouais, Eric, je le sais, tu me l'as déjà dit quatre fois. Ce que j'aime chez Wesson, moi, c'est pas sa collection de détails sur les profils psychologiques. C'est le fil clair qu'il tire. Le rêve américain s'effondre à Hollywood. Chinatown, c'est un miroir noir. Et Wesson nous montre comment il a été poli, brisé, recollé pendant le tournage. C'est limpide. j'insiste, limpide.
0: Enfin, que tu le veuilles ou non, le vrai génie du livre, c'est cette complexité de poupée russe. T'as la grande histoire du cinéma des années 70. La chute des studios, la fin de l'innocence après l'assassinat de Sharon Tate, la femme de Roman Polanski. Et en même temps, il y a des micro-détails. Comment le scénario a été réécrit en intégrant le nouveau visage de Hollywood après ce crime barbare. Comment les histoires d'amour des uns et des autres l'ont façonné et comment ces quatre hommes ne se sont jamais, jamais remis de cette aventure, broyés par leur époque. Dans une Hollywood où les crimes fondateurs sont cachés sous le béton, les piscines, les mares, les jacuzzis, les sourires, les contrats des majors et les palmiers en plastique, que sais-je. Pire, ça raconte comment ils étaient seuls et complices comme Jack Gittes, le détective du film.
1: Vraiment lyrique. Si je peux me permettre, Eric, ta plongée dans l'enquête et t'en ressort avec un schéma de complot digne d'un Jack Gittes dépassé par les événements. Alors que moi, j'ai juste lu un excellent portrait de quatre hommes d'un film et d'une époque qui bascule. Mais si, je te jure, on a lu le même. On peut peut-être aussi rajouter pour les auditeurs que Wesson a écrit The Big Goodbye comme un roman noir, ambiance Chandler, mais avec une érudition de fouineur.
0: Ouais, peut-être. Peut-être que j'ai voulu tout comprendre et tout dénoncer, mais c'est ce que fait The Big Goodbye, non? Il nous piège comme Gittes. Il nous fait croire qu'on peut résoudre l'énigme, mais à la fin, il ne reste que le chaos.
1: Exactement. Et c'est pour ça que c'est un bon livre, The Big Goodbye de Sam Wesson, publié chez Carlotta. Parce qu'il te laisse avec le goût amer de la vérité. Pas celle qu'on comprend, mais celle qu'on ressent. Bon, est-ce qu'on peut conclure en disant que The Big Goodbye de Sam Wesson, ce n'est pas qu'un livre sur un film, c'est une élégie sur LA et Hollywood. Toutes les deux toxiques, immorales, géniales et éternellement photogénique. Et à mon tour de me faire plaisir, une ville qui vous scrute pendant que la caméra s'élève au-dessus de votre corps immobile, comme dans la dernière scène du film, avec un solo de trompette triste, beau et mystérieux comme le sourire de Faye Dunaway.
0: Ah, merci Véronique. Et à bientôt, j'espère, pour une nouvelle chronique aussi envoûtante que celle de Chinatown. Mais là, tu sais que, au fait, la musique de Jerry Goldsmith, tu savais que...
1: Oublie ça, Jack, c'est Chinatown. Et c'est écrit dans le livre, il n'y a qu'à le lire. Mais chut,

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1: de Milo Vati. Balance ton riche. Aujourd'hui, je vais te demander la plus grande discrétion. Ce que je vais te dévoiler peut être assimilé à de la haute trahison, car cela implique une star internationale hollywoodienne, une femme de ménage anonyme et une vedette. Toi qui tiens fermement ce texte devant tes yeux étonnés, tu dois savoir que cette chronique s'auto-détruira lorsque tu l'auras terminée. Tu as 3 minutes pour la lire, pas une de plus. Venons-en aux faits. Comme tu le sais plausiblement, j'ai longtemps habité dans le sud-est de la France, là où les fachos coulent à flot et où l'eau est une denrée plus rare que l'anis. J'ai gardé dans ces lieux magnifiques quelques relations semi-amoureuses avec d'ex-chéris masochistes qui parfois m'accueillent en leur sein pour de folles nuits clandestines. Récemment, j'ai cohabité avec Lily, dont le prénom a été changé, afin de lui éviter une fatwa sur la tête. Celle-ci me racontait comment elle avait été embauchée pour faire le ménage dans le luxueux domaine de Miraval, à Courance, dans le Var, dont le propriétaire n'est autre que Brad Pitt, célèbre acteur américain. Oula, rien que d'écrire cela, j'en ai les mains qui tremblent, je transpire, et j'ai le souffle coupé. Lors du premier contact d'embauche, elle fut contrainte de signer un papier dans lequel elle s'engage à ne rien raconter à l'extérieur de ce qui se passe à l'intérieur. Contrat qu'elle n'a pas respecté, puisque tu es en train d'écouter cette chronique. Bon, je te le dis tout de suite, si tu t'attends à du sensationnalisme du genre « Brad Pitt viole des femmes de ménage à Miraval », tu te fous le doigt dans l'œil jusqu'à la moelle. Il ne s'agit pas de cela. Non. Ce qui nous interpelle ici dans ce témoignage inédit, c'est le manque de discernement des riches. J'explique. Mon amie Lily arrive à 8h et son premier office est de nettoyer à grande eau la terrasse interminable de 300 mètres de long. Environ 1000 mètres cubes d'eau propre partent tous les jours pour cette tâche absurde puisque justement, il n'y a pas de tâche. Ensuite, elle continue son activité en lavant les sols des châteaux parce que Miraval possède 3 châteaux avec piscine intérieure, toutes inoccupées et chauffées à 30 degrés en permanence, au cas où le boss et consort arrivent à l'improviste, car Brad est généreux et aime inviter ses copains californiens. Lily porte ensuite une serviette chaude dans le sauna démesuré à Louane, qui vient enregistrer son prochain album, car Brad est mélomane et possède un studio d'enregistrement sur place. Et enfin, elle expurge le trop-plein des piscines semi-olympiques extérieures qui jonchent l'endroit. D'après les nombreuses consignes que Lily a reçues, si d'aventure elle devait apercevoir le maître des lieux, elle ne doit pas lui adresser la parole et surtout baisser les yeux. Lily tiendra 3 mois dans cet espace babylonien sans jamais rencontrer l'amphitryon. Autour de la propriété s'étalent 500 hectares de forêt pour le seul petit bonhomme oscarisé et 30 hectares de vignobles, car Brad est épicurien et produit du vin. Curieusement, toute la production viticole est labellisée bio, et on se demande bien par quel miracle, tant les nappes phréatiques doivent être chlorées. Certes, nous sommes dans un système libéral, et les riches ont le droit d'être riches si leur argent est honnêtement gagné, mais il y a quelque chose d'immoral, me semble-t-il, dans ce gaspillage de matières premières. Je rappelle que le Var est une province aride où la sécheresse est chaque année plus conséquente. Il n'est pas exclu que cette zone se diversifie et qu'elle devienne rapidement inhabitable. Ici, l'eau est plus que précieuse. Brad Pitt, comme ses potes George Clooney ou Francis Ford Coppola, pour les plus spectaculaires également propriétaires dans la région, assèche totalement l'endroit. Quand il n'y aura plus d'eau, ils partiront s'amuser ailleurs, dans un autre domaine, sur un autre continent ou sur une autre planète. Les nantis ne peuvent plus se comporter ainsi, fussent-ils célèbres et adulés par le monde entier. Cette société d'abondance mortifère court à sa perte et on ne peut plus se taire. Alors, si tu ne veux pas finir sec comme un stockfish dans un désert inhospitalier, toi aussi, balance ton riche. Les 3 minutes sont écoulées, ce message va te péter au nez. Check les abonnés!

0: Bonsoir à toutes et à tous. 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
1: C'est l'heure du grand journal du soir. Bonsoir Candice Mazotomazic.
3: Bonsoir Romain et bonsoir à toutes et à tous.
1: À la une ce soir, la fin du sommet de l'OTAN à Ankara, en Turquie, sommet bousculé par la colère du président américain.
3: Oui, mais malgré des frustrations de Donald Trump, les pays de l'Alliance Atlantique ont joué la carte de l'unité. La déclaration finale de ces deux jours de réunion réaffirme l'engagement indéfectible envers la clause d'assistance mutuelle. C'est la pierre angulaire de l'organisation. Notre envoyé spécial nous dira ce qu'il faut retenir. Il signe notre dossier du soir.
1: Et cet événement est marqué par une annonce majeure de Donald Trump concernant l'Ukraine.
3: Les États-Unis vont autoriser Kiev à fabriquer des missiles Patriot, ces fameux missiles dont l'armée ukrainienne a tant besoin pour intercepter les missiles balistiques russes. Dans ce journal également, Marine Le Pen qui lance officiellement sa campagne pour l'élection présidentielle. La leader d'extrême droite en France était dans l'ouest du pays. Aujourd'hui, au lendemain de l'annonce de sa candidature, et malgré, on le rappelle, sa condamnation en appel pour détournement de fonds publics.
1: Et après ce grand journal du soir, on va évoquer les perspectives politiques justement de Marine Le Pen, qui reste évidemment intimement liée à des enjeux judiciaires. En tout cas, sa condamnation ne l'handicape pas dans sa course à la présidence de la République. C'est ce qui ressort d'un sondage IFOP que s'apprête à publier nos confrères du Figaro. Nous les appellerons. Autre titre ce soir, Candice, on va revenir sur les conclusions de la commission d'enquête sur les accords migratoires du Touquet.
3: Des accords franco-britanniques qui encadrent les contrôles frontaliers dans la Manche. Et d'après le rapport publié aujourd'hui, le drame humanitaire qui s'y déroule est intolérable.
1: Le sommet de l'OTAN à Ankara, il s'est achevé il y a seulement quelques heures.
3: Un sommet marqué par la reprise des bombardements sur l'Iran et les pays du Golfe. Donald Trump a acté la fin du cessez-le-feu avec Téhéran et assure que les nouveaux affrontements prendront fin très rapidement. Un rendez-vous diplomatique qui a aussi été l'occasion pour le président américain d'exprimer sa colère à l'égard des alliés de l'OTAN. Julien Chavannes, on vous retrouve en direct d'Ankara. Beaucoup de critiques, certes, mais finalement, tout s'est très bien passé.
4: Oui, voilà, Donald Trump a fait monter la température juste avant la réunion de travail avec ses partenaires de l'OTAN. Une mise sous tension qui est finalement vite retombée. Le communiqué final a été adopté comme prévu. Et l'article 5, le fameux article 5, celui qui prévoit la défense mutuelle au sein de l'Alliance, est bien mis en valeur. Il y a même deux lignes sur l'Iran pour faire plaisir au président américain. Donald Trump qui est passé de la colère à l'amour en quelques heures.
5: On vient d'avoir notre réunion de l'OTAN. C'était une excellente réunion. Vous avez probablement entendu dire que c'était une excellente réunion. Il y avait beaucoup d'amour dans cette salle, beaucoup d'unité. Difficile de faire mieux.
4: Pas de clash, donc. Le président français Emmanuel Macron l'assure. Dans la salle du Conseil, tout s'est bien passé.
6: Les propos de tous les dirigeants que j'ai pu entendre, hors les moments où j'ai eu à faire des bilatérales, mais ce qui m'a été rapporté et conforme, ont été des propos respectueux de chacun des membres et absolument sans discrimination de qui que ce soit, ce qui, à mon avis, est une bonne méthode pour avancer au sein d'une alliance.
3: Une unité affichée, quelques annonces, Julien.
4: Oui, d'abord pour Volodymyr Zelensky, qui n'est pas venu pour rien. L'Ukraine a le feu vert pour produire des missiles américains Patriot cruciaux pour sa défense aérienne. La Turquie, pays hôte, va pouvoir acheter des avions de chasse américains. La Syrie, pour la première fois invitée ici, pourrait être retirée de la liste américaine des pays soutenant le terrorisme. Mais il faut aussi parler de ce qui n'a pas été annoncé. L'administration Trump agitait la menace de nouveaux départs de troupes américaines d'Europe. Certains pays le craignaient ici. Eh bien, ce n'est finalement pas le cas.
3: Et les tensions que vous évoquez, Julien, c'est la nouvelle norme entre l'OTAN et Donald Trump ?
4: Ses partenaires l'ont en tout cas intégré maintenant. Quand Donald Trump attaque l'Espagne en parlant d'une cause perdue, Madrid réagit sans surenchérir. Pedro Sanchez, le Premier ministre, va jusqu'à louer des relations très positives avec les États-Unis. Pareil, quand le président américain se dit en colère contre l'État et menace encore le Groenland, aucune panique dans les délégations européennes. Sur l'Iran, tous se rangent derrière lui et ses dernières frappes en appelant au dialogue, alors que Donald Trump prévoit de nouveaux bombardements. En réalité, les dirigeants ici temporisent, ils évitent l'escalade et gardent le sourire. Ils

0: une lettre d'intention signée par la Norvège, la Finlande, l'Allemagne et le Danemark pour acquérir auprès de l'Américain Northrop Grumman 5 drones de surveillance Triton. Les entreprises européennes n'ont pas été oubliées puisque l'OTAN a indiqué sa volonté de bâtir une flotte stratégique composée d'avions de transport A400M d'Airbus et d'avions radars assemblés par le suédois Saab. Initiative enclenchée également autour des munitions américaines avec un accord par exemple signé entre Lockheed Martin et plusieurs alliés pour l'entretien des missiles solaires L'Allemand Rheinmetall, de son côté, a topé avec Washington pour produire sous licence des roquettes ATACMS. Parallèlement, le Canada a annoncé son intention de nouer un partenariat stratégique avec Berlin pour se doter de 12 sous-marins océaniques, un contrat qui illustre l'immense difficulté des industries américaines à produire de gros volumes d'armement à haute valeur ajoutée.
1: Franck Alexandre, et alors qu'avait lieu ce sommet de l'OTAN, eh bien, la Russie a poursuivi ses frappes contre l'Ukraine.
2: 3 personnes tuées à Kiev, la capitale, 5 autres à Kherson et Odessa. Dans le sud, le bilan des bombardements lancés par Moscou. Aujourd'hui, un regain de violence également marqué par des attaques ukrainiennes contre des infrastructures énergétiques russes. Ce mercredi soir, l'armée dit avoir touché l'un des principaux relais électriques de la Crimée annexée. De quoi inquiéter la Russie qui, en l'espace de 10 jours, a rassemblé 2 fois une partie de son gouvernement et plusieurs gouverneurs de région. À l'origine de ces réunions, les pénuries de carburant à l'œuvre dans tout le pays. Correspondance à Moscou, Danis Al-Jabri.
3: File d'attente aux stations-service, moins de week-end à la datcha pour économiser du carburant, difficulté dans les petites villes pour aller au travail. En Russie, on ne parle plus que des problèmes d'approvisionnement. Évidemment, le vice-premier ministre Alexandre Novak reconnaît qu'il y a un problème, même si l'on profite au passage pour juger qu'il y a aussi une panique de certains consommateurs.
4: Globalement, la situation reste difficile. La demande de carburant a également augmenté d'environ un tiers. Une hausse significative dépasse d'un tiers celle enregistrée à la même période l'an dernier. De toute évidence, la situation actuelle des stations-service inquiète les habitants. Le gouvernement continue de prendre des mesures supplémentaires pour relever ces défis et stabiliser la situation. Aujourd'hui, une interdiction des exportations de gazole a été instaurée, ce qui permettra d'accroître l'approvisionnement du marché intérieur.
3: Pour la première fois, des élus régionaux ont été invités, 2 représentants pour la Crimée même. Le chef de l'État russe affiche cette fois une attention spéciale en direction de la péninsule, mais comme la fois précédente, il fait porter la responsabilité à l'Ukraine.
5: Il est absolument clair que l'ennemi cherche à nuire à l'économie, mais surtout, il cherche à créer un climat de nervosité au sein de la société.
3: L'escalade du conflit en ce début d'été intervient alors que les pourparlers pour mettre fin à la guerre sont au point mort depuis des mois. Vladimir Poutine a parlé avec Donald Trump samedi en amont du sommet de l'OTAN. Il devrait à nouveau avoir une conversation dans la soirée. Agnès El-Jabri, Moscou, RFI.
2: Et la Russie, l'un des principaux producteurs mondiaux de pétrole, avait déjà interdit l'exportation de certaines catégories d'essence automobile, mais aussi de carburant d'aviation. Le ministre russe des Affaires étrangères est lui en visite à Niamey. Aujourd'hui, Sergueï Lavrov a rencontré ses homologues de l'AES, l'Alliance des États du Sahel, qui rassemble le Niger, le Burkina Faso et le Mali.
1: Et puis des images impressionnantes en Chine, hein, le sud du pays qui a été violemment frappé par un typhon.
2: Le typhon Maïsak qui a provoqué des inondations, tué au moins 17 personnes et déplacé plus de 130 000 habitants de la province de Guangxi. Nicolas Roca sur les réseaux sociaux, les images montrent des dégâts impressionnants.
6: Les vidéos de soutien aux habitants du Guangxi se multiplient sur Xiaohongshu, l'un des réseaux sociaux les plus populaires de Chine. Des habitants emportés par les flots, des arbres déracinés se fracassant contre des ponts, des cochons tentant de nager dans la boue, des rues ensevelies et des maisons rayées de la carte en quelques secondes. Les images attestent de l'ampleur de ces inondations, une catastrophe qui n'arrive qu'une fois par siècle, commente une internaute. De nombreuses vidéos montrent la solidarité, la mise en place de secours venus d'autres provinces. Ici, des passants qui encouragent les pompiers. Mais l'inquiétude est palpable, notamment autour de la présence dans l'eau de nombreux serpents venimeux. Des cobras, notamment, ont été filmés dans les eaux boueuses. Près de 1000 serpents se sont échappés d'un élevage, alerte un internaute, des chiffres aussi rapportés par les médias locaux. Circulent également de nombreux contenus visant à rassurer la population des efforts mis en œuvre par les autorités. Nous avons des réserves d'antivenin largement suffisantes, explique par exemple dans cette vidéo un officiel de l'hôpital de Hangzhou. Un circuit d'urgence dédié aux morsures de serpents a été ouvert, assure-t-il. Les

0: Médias d'État communiquent également largement sur ces inondations, alors que les provinces côtières de la Chine se préparent à l'arrivée ce week-end d'un super typhon.
1: Nicolas Roca du service international de RFI.
2: 20h, bientôt 11 minutes ici à Paris. C'est le grand journal du soir avec Candice Mazot-Tomazic. On en vient à l'actualité française et les conclusions rendues aujourd'hui par la commission d'enquête parlementaire sur les accords du Touquet.
1: Après 6 mois d'enquête, des dizaines d'auditions et des allers-retours sur le littoral nord, depuis 2003, ces accords régissent la frontière franco-britannique. Le Royaume-Uni reverse de l'argent à la France pour qu'elle empêche les personnes migrantes de traverser la Manche. Sauf que les chiffres n'ont jamais été aussi élevés depuis 2020. Rien que l'année dernière, près de 41 000 personnes ont rejoint le Royaume-Uni. Des politiques dangereuses et inefficaces. C'est ce qui ressort du rapport publié ce mercredi. Jeanne d'Anglejean.
3: Au total, plus d'une trentaine de recommandations sont avancées, comme par exemple mettre fin à la politique zéro point de fixation qui démantèle les camps, faciliter l'accès à des unités médico-judiciaires pour les femmes ou renforcer le suivi psychologique des sauveteurs en mer. Elsa Fossillon est la députée PCF et rapporteure de la commission. Elle attend maintenant un vrai changement.
4: Plus personne ne pourra dire qu'il ne savait pas, en tout cas pour celles et ceux qui doivent gérer la situation, qui ont la responsabilité de la situation, à quel point elle est grave. Il faut engager une discussion, même s'il faut qu'elle soit peut-être ferme et tendue avec le Royaume-Uni, mais faire en tout cas en sorte que la question des voies légales et sûres soit réouverte sur nos côtes.
3: Sur les côtes, il y a aussi les associations comme l'Auberge des migrants. Jade Lamalchi en est la représentante. Est-ce que les accords du Touquet financent ? Elle le constate chaque jour sur le terrain.
5: Dans cette enquête parlementaire, on a confirmé des chiffres que 81% des sous qui étaient alloués à la frontière franco-britannique étaient d'ordre sécuritaire et seulement 15% à des fins humanitaires. Quand on lit les ventes de barbelés dans les entreprises privées, c'est terrible. Il y a des barbelés où littéralement la description c'est « celui-ci est tranchant, celui-ci peut tuer ». C'est les commandes publiques qu'on fait.
3: Et pour les députés de la commission d'enquête comme pour les associations, il est urgent que les candidats à la présidentielle s'emparent du sujet.
2: L'actualité politique en France, et elle veut proposer un référendum sur l'immigration si elle parvient à arriver au pouvoir.
1: Marine Le Pen a donné le coup d'envoi de sa campagne aujourd'hui. Pas de temps à perdre pour la patronne de l'extrême droite française qui est aussitôt déclarée candidate après sa condamnation par la cour d'appel et son pourvoi en cassation et de retour sur le terrain. Raphaël Delvolvé, en compagnie de son dauphin Jordan Bardella, la chef de file du Rassemblement National, s'est rendue sur un marché de l'ouest de la France.
6: Il fallait se montrer de nouveau sur son cheval.
7: La cour m'a rendu mon éligibilité. Moi, ce que je souhaite, c'est que l'on parle maintenant de politique parce qu'il en va de l'avenir des Français.
6: Marine Le Pen se lance à la conquête de l'Ouest, où elle espère récolter de précieuses voix en 2027.
7: Ce territoire qui était une terre de mission est le symbole de notre engagement auprès des électeurs.
6: À La Flèche, cette ville de la Sarthe prise de quelques voix à la gauche aux dernières municipales, une partie de la foule l'acclame.
8: Bien joué Marine, ce qu'elle a fait. Macron, rend-nous le pognon.
6: Une autre, drapeau de la France insoumise en main, lui rappelle ses ennuis judiciaires.
9: En prison.
6: Elle leur répond.
7: Je suis innocente, j'effectue un pourvoi en cassation pour démontrer mon innocence.
6: Comme aux attaques lancées dès hier soir par ses adversaires politiques.
7: Si mes adversaires politiques n'ont pas d'autre argument que ça, ça veut dire que sur le fond, ils n'ont strictement rien à proposer aux Français.
6: La décision de la cour d'appel aura évidemment occupé une grande partie de cette sortie, de surcroît écourtée en raison de la foule.
7: J'ai même pas pu la voir.
6: Elle aura aussi permis d'entendre pour la première fois depuis la décision de justice un Jordan Bardella plutôt en retrait.
10: Mais nous l'avons très bien vécu et je suis extrêmement heureux que nous puissions rentrer en campagne avec Marine.
6: Et s'il a fait quelques selfies, Marine Le Pen occupait pleinement la lumière.
7: Jusqu'à la victoire.
11: Ouais, cool.
1: Reportage signé Raphaël Delvolvé du service politique de RFI. La France, face à des feux de forêt d'une ampleur sans précédent pour la saison en 8 jours, près de 7800 hectares ont brûlé. C'est déjà plus que pour tout le mois de juillet de l'année précédente. Des incendies renforcés par les vents et la nouvelle vague de chaleur qui s'abat sur le pays avec des températures qui frôlent par endroits les 42 degrés. Demain, ce sont 72 départements qui seront placés en vigilance orange.
2: Et puis cela concerne également la France, cette première victoire historique pour la presse face au géant américain Meta.
1: Plusieurs centaines de médias avaient porté plainte l'an dernier contre le propriétaire de Facebook, WhatsApp et Instagram. Ils leur reprochaient depuis 2024 de ne plus leur verser de droits voisins. Et pourtant, une directive européenne oblige les géants du numérique à rémunérer.

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Ce mois-ci, le transatlantique jette l'ancre à la Nouvelle-Orléans pour explorer la musique de la ville de toutes les fusions. Au bar du transatlantique, le Happy Hour sera servi vers 14h30 avec deux interprétations d'une même chanson. L'orchestre du Titanic, celui qui continue de jouer même quand tout est perdu, sera sur scène vers 15h. Nous nous perdrons alors dans le bayou pour retrouver les traces de Lee Dorsey.

Le livre de bord, c'est la chronique littéraire de Véronique qui nous fait découvrir ou redécouvrir à sa manière un roman qui évolue dans notre escale du jour. À la Nouvelle-Orléans, nous avons rendez-vous avec Un tramway nommé Désir, le classique de Tennessee Williams.

L'esprit de la Nouvelle-Orléans, c'est comment la ville du Croissant et la Louisiane en général ont inspiré et influencé les musiciens du monde entier.

Et puis mes sirènes de la Nouvelle-Orléans sont trois chanteuses, trois divas. Cette fois-ci, pour la Nouvelle-Orléans, il s'agira d'Irma Thomas, le groupe Label, et Barbara Lynn. Enfin, dans Nouveaux Horizons, nous verrons ce qui se profile devant l'étrave du transatlantique en découvrant ceux qui font l'actualité musicale de la Nouvelle-Orléans. Éric Lebé sur le pont du transatlantique, l'émission de voyage musical de Radio BLV. Nous sommes ensemble jusqu'à 16h et nous sommes aujourd'hui à la Nouvelle-Orléans.

Le Transatlantique, c'est 2 heures de musique made in Nouvelle-Orléans. Et quand on est à la Nouvelle-Orléans, on laisse le plus possible de place à la musique. Nous irons aux racines du jazz, rendre hommage aux glorieux anciens. Je vous proposerai ma sélection des grands acteurs du rhythm and blues, puis du funk de la ville du Croissant. Et puis nous irons admirer les trois sirènes, les divas qui m'inspirent. Et enfin, nous verrons qui occupe maintenant la nouvelle scène de Nola. Bienvenue à tous, bienvenue à toutes. Vous êtes sur le Transatlantique.

Les musiciens de la Nouvelle-Orléans rendent toujours hommage aux pionniers, aux artisans de la fusion des musiques d'Europe, des traditions d'Afrique et des Caraïbes. À tout seigneur, tout honneur, voici Louis Armstrong et son Hot Seven en 1927.

Ah, ça peut donner le blues d'avoir une tête en forme de pomme de terre. Louis Armstrong, c'était Potato Head Blues.

Jerry Roll Morton, de son vrai nom Ferdinand Joseph Lamothe, Jerry Roll Morton donc rend hommage à Buddy Bolden, le pionnier du jazz de la Nouvelle-Orléans, dans la première décennie du XXe siècle, dans ce blues. « I thought I heard Buddy Bolden say ». Je pense avoir entendu ce que Buddy Bolden a dit. C'était Jerry Roll Morton.

Peut-être le plus connu des musiciens de la Nouvelle-Orléans sur nos rivages, Sidney Bechet, le prodige de la clarinette qui se produit en Europe pour la première fois en 1919 et puis plus tard, bien plus tard, va s'établir à Antibes où on peut encore voir sa statue. 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

Le plus gros vendeur de musique de la Louisiane de tous les temps n'est pas un jazzman, pas un soul brother, mais Lil Wayne, de son vrai nom Dwayne Michael Carter. Il est né en 1982 à la Nouvelle-Orléans. Je vous propose cette chanson crépusculaire très émouvante, extraite de No Ceiling, l'album sorti en 2010 alors qu'il était retenu en prison à New York pendant 8 mois.

C'est l'heure du Happy Hour. Deux chansons avec deux interprètes. Aujourd'hui, deux musiciens d'exception que j'ai eu la chance de voir en concert. D'abord, Alain Toussaint, que nous aurons la joie de retrouver plus tard dans le programme, et le remuant trombone Shorty dans cette chanson qui commence comme une parade ou comme un générique de cinéma. C'est Here Comes the Girl.

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Mardi Gras in New Orleans, enregistré pour la première fois en 1949, c'est l'un des hymnes de la Nouvelle-Orléans, composé par Roy Bird, le vrai nom du professeur aux longs cheveux, Professor Longhair.

Le saxophoniste Alvin Red Tyler est un pilier du studio sur les disques de Fats Domino, de Lee Dorsey ou encore de Little Richard. Avec son groupe Les Gyros, Alvin Red Tyler lorgne vers le Caraïbe qui sera l'une des prochaines destinations du transatlantique. C'était Peanut Vander, enregistré en 1960.

Bobby Charles a écrit la chanson 15 minutes après une conversation avec Fats Domino. C'est l'histoire d'une personne qui retourne à la Nouvelle-Orléans, sa ville natale, avec ses cordes enregistrées après coup par l'Orchestre Symphonique de la Nouvelle-Orléans. C'est une intuition gagnante. Nous sommes au milieu de la vague rock'n'roll de 1960 et I'm Walking to New Orleans se vendra à plus de 2 millions d'exemplaires et atteindra la deuxième place des ventes dans la section Rhythm and Blues. Et la place de numéro 6 dans le classement pop. 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

Au Poupadou, c'était Rufus Thomas, créé en 1960 par Jesse Hill. Elle débute comme un appel au carnaval dans les rues de la Nouvelle-Orléans et on peut même entendre Carla Thomas qui n'a alors que 17 ans.

Les Meters, c'est le groupe par excellence de la Nouvelle-Orléans. On les retrouve en studio sur un très très grand nombre de disques. On les retrouve ici avec Sissy Strut. Nous sommes en 1969.

Zaï Lamey, c'était une animatrice de radio, oui, à Atlanta, Saminatou. Et elle rencontre Alain Toussaint et elle chante ici All I Want Is You.

Robert Parker, c'était barefooting dans ses, d'accord, mais dans ses pieds nus. Ça rapporte un numéro 2 au hit parade américain du Rhythm and Blues et un numéro 7 au Billboard Hot 100. Et c'était en 1966. 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

Et Lee Dorsey, et voici Yaya, le premier gros hit de Lee Dorsey en 1961, peu après sa rencontre déterminante avec Alain Toussaint, un rhythm and blues pour une Yaya qui le fait attendre. Une chanson inspirée par un groupe d'enfants chantant une comptine. Et ça rapporte plus d'un million de copies vendues, de quoi lancer la carrière de Lee Dorsey. Yaya montre déjà tout son potentiel de chanteur dans cette chanson qui sera reprise par les Beatles en pension à Hambourg, et puis par John Lennon tout seul sur son album Rock'n'Roll.

Le même Lee Dorsey nous propose un tour des États-Unis en poney. J'ai découvert cette chanson dans la version des Fleshtones dans les années 80. Transatlantique, bientôt à New York, et comme promis, nous reparlerons des Fleshtones. En attendant, nous sommes en 1965.

0: Leader, c'est notre orchestre du Titanic du jour. Et voici, pour terminer cette séquence, Everything Gonna Be Funky, un manifeste que chacun peut faire sien. Tout ce que je vais faire sera funky à partir de maintenant.
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Sur Everything I Do, Gumby Funky, on voit que la patte Alain Toussaint, puisqu'il compose, il arrange, et si vous prêtez l'oreille, on le reconnaît aussi dans les chœurs. Lee Dorsey reconnaîtra une reconnaissance un peu tardive, mais les Clash lui demanderont d'ouvrir leur concert aux États-Unis en 1980.

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Le Transatlantique est amarré ce mois-ci et pour tout le mois à la Nouvelle-Orléans sur les quais du Mississippi.

Yes, we can. C'est maintenant l'heure. La chanson créée par Alain Toussaint pour Lee Dorsey, puis reprise avec succès par les Pointer Sisters dans les années 70, ouvre l'album Our New Orleans, chanté par les musiciens de la ville pour la collecte de fonds après l'ouragan Katrina. C'était en 2005.

Pour ceux qui ont vu la série Dreamy, ça va être un grand souvenir puisque cette chanson parcourt toute cette série. La série de David Simon raconte la renaissance de la ville après l'ouragan Katrina à partir de ses forces culturelles, la cuisine et évidemment la musique.

Le chanteur John Booth est deux fois, une fois dans le générique de la série Dreamy, la série de David Simon qui raconte la renaissance de la Nouvelle-Orléans après l'ouragan Katrina, et puis avec Galactic, un groupe particulièrement actif sur la scène de la Nouvelle-Orléans, c'était Dark Water.

Les Galactiques, c'est encore eux, dans un album sorti il y a quelques semaines, avec la grande Irma Thomas. Voici Puppet on Your String.

Walter Wolfman, Washington City, Save Your Love For Me, en 2018. 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

La première sirène de la Nouvelle-Orléans, c'est Irma Thomas. Don't mess with my man. C'est son premier succès d'estime pour Irma, qui débute à 18 ans sur Run Records. Elle n'a pas froid aux yeux, Irma Thomas, puisqu'elle chante « Tu peux avoir mon mari, mais ne traîne pas avec mon homme ».

Barbara Lynn en 1962. You'll lose a good thing. Un avertissement clair. Si tu devais me perdre, ben, tu perdras une bonne chose.

Enregistré pour la première fois en 1974 par le groupe The Eleventh Hour, Lady Marmalade est un hit mondial en 1975, produit par Alain Toussaint avec les musiciens des Meters. Patti LaBelle a révélé dans des interviews qu'au moment de l'enregistrement, le trio ne savait pas que la chanson parlait d'une prostituée.

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Et pour le mois de novembre et notre escale dans la Creation City, Véronique a choisi un grand classique. Un tramway nommé Désir de Tennessee Williams.

0: Salut à tous, salut Eric. Et si on continuait cette balade à Big Easy en prenant un tramway ?
1: Salut Véronique. Ce ne serait pas un tramway nommé Désir par hasard ?
0: Ouais, et même pas peur. Parce que ce tramway nommé Désir est un chef-d'œuvre de la littérature américaine. Une sacrée tension dramatique, des dialogues qui percutent, des destins aussi traîtres qu'un vieux bourbon de honky-tonk de 1950. Et servi par Tennessee Williams, le célèbre dramaturge américain, porté au nu par les actrices, amoureux des hommes, mort mystérieusement en 1983, prix Pulitzer, rien que ça.
1: Une mort mystérieuse, du désir, de l'attention. On est bien à la Nouvelle-Orléans, il n'y a pas de doute.
0: Tu ne crois pas si bien dire. Le tramway de la pièce de Tennessee serpente à travers la moiteur de la ville. Ici, c'est bien simple. T'es trempé sans t'en rendre compte. Ici, un prêcheur peut te promettre l'amour éternel et te piquer ton portefeuille. T'es prévenu. Sans oublier la note bleue en fond sonore. Irrésistible. Mais tu sens déjà que tu vas le regretter. Écoute un peu.

0: Dans la pièce, le fameux tramway nommé Désir part du quartier français et rejoint un autre tramway appelé Cimetière. Ils ont existé tous les deux, tu le sais peut-être, pour finir aux Champs-Élysées vers le quartier délabré de Faubourg Marigny.
1: Un parcours du désir vers la mort, pour finir dans un monde illusoire. Tu ne veux pas qu'on prenne le bus vers le quartier français plutôt ?
0: Petit joueur. Je pense surtout que ce n'était ni le jour, ni le mois, ni la meilleure vie de la Blanche Dubois de la pièce. Une vraie descente aux enfers, le séjour de cette femme à la Nouvelle-Orléans. Elle débarque là, toute délicate, et on la balance dans un combat de catch. Dans le célèbre film d'Elia Kazan de 1951 tiré de la pièce, elle a le nez et le sourire de gamine de Vivienne Leigh. Elle a tout le temps l'air de flotter au-dessus de ses illusions perdues et de la fange. Ce qu'elle désire ? Être réparée par l'amour. Tout de suite, on voit qu'elle dérange. Elle demande de la poésie et contamine la lumière. Mais à la Nouvelle-Orléans, on ne tamise rien. C'est une scène vivante, cette ville. Les projecteurs sont allumés sur les failles et les drames se jouent dans le noir. Et quand Blanche descend du tramway, elle débarque, à l'improviste, dans le petit deux pièces de sa jeune sœur Stella, enceinte, transpirant d'hormones, de désir et d'amour pour Stanley Kowalski, son mari. Et Stanley, tu vois, c'est l'homme, the mâle alpha, qui hurle le nom de sa chérie au pied de l'escalier en fer forgé.
2: Hey, shut up!
3: You put that howling down there and go to bed.
2: You want to wipe my clothes out here?
3: You shut up! You're gonna get the law on you.
2: Stella!
3: You can beat that woman and then call her back, cause she ain't gonna come. You're gonna have a baby.
2: Listen, you.
3: I hope they haul you in and turn a fire on you like they done last time.
2: Down here.
3: You stink.
0: Ah, le sourire de prédateur du Marlon Brando au-dessus du t-shirt humide de sueur. C'est quelque chose, une sorte de dieu grec en slip sale.
1: Un sacré cocktail d'odeurs, ces trois-là. Ça sent l'embrouille.
0: Ouais, surtout que Stanley n'est pas du genre à proposer son tour de vaisselle, tu vois. Il se charge des bières, plutôt. Et c'est Blanche qui ramasse. Tennessee Williams nous fait comprendre qu'elle l'a bien cherché. Elle traite Stanley de polac, de minable, de cochon. Et c'est une très très grosse erreur dans cette ville quand on a un passé, disons, trouble et des idées de grandeur perdues de la vieille bourgeoisie sudiste. Blanche déambule dans la pièce en déshabillée de dentelle, comme elle porte ses illusions. Et Stanley, lui, avec ses yeux de félin des poubelles, il voit bien qu'elle le regarde avec mépris. Ce parfum de classe qu'on agite sous son nez, c'est comme une injure, une insulte à la vérité. Alors le pauvre chou, il se venge.
1: Ah oui, je vois. Leur affrontement, c'est pas qu'un clash passionnel, c'est la fin d'un monde. La chute d'un sud romanesque, blanc, élitiste, face à une nouvelle Orléans brute, chaotique, prolétaire, qui cherche à se relever comme un boxeur sonné.
0: Exactement. Et au milieu, deux femmes. Une, Stella, qui choisit de rester tranquille tant qu'on la désire et qu'on lui tape trop fort dessus. Une stratégie comme une autre, hein, pour survivre. Et une Blanche qui résiste en se racontant des histoires, puis qu'on démonte comme une maison coloniale bouffée de l'intérieur par des termites.
1: L'alternative est claire. C'est comme si on leur demandait, hey, les filles, au grand poker de la vie, c'est quoi votre paire gagnante ? La sécurité qui cogne ou la résistance qui pleure ?
0: Tu parles d'un choix. J'admire l'écriture de cette pièce, tu vois. Pourtant, Je vais t'avouer un truc. En fait, je la déteste. Il y a une femme violée, on n'en parle presque pas à la scène 3 de l'acte 2. C'est presque un détail. Il y a un de ces hommes qui gifle à 22h et susurre « Tu m'en dingues !» à 23h. Un mec dangereux, comme un saxo dans une ruelle sombre. Tu sais que tu vas le suivre, mais que tu devrais pas.
1: Je comprends. Et pendant ce temps, la Nouvelle-Orléans, elle, je parie qu'elle s'enivre de jam sessions. Enfiévrée, moite, alcoolisée. Indifférente ou complice, plus désabusée qu'un vieux bluesman sur Bourbon Street. Sacré tramway.
0: Bon, allez, on va se reprendre. On va quand même pas jeter Tennessee Williams et son tramway à la fin de cette chronique. Et on va pas brûler Brando quand même. Lui arracher son Marcel à la rigueur.
1: Oui, la pièce de Tennessee nous montre que le désir, c'est un animal aux aguets. Non seulement on a beau faire, on n'y échappe pas, mais en plus on le provoque, quitte pour certains à y laisser sa peau.
0: Tu as raison. On va plutôt remettre un peu de lumière sur Blanche, si tu veux bien. On arrête de l'accuser d'être une pimbèche hystérique, une info-mytho. On essaye de la comprendre et on l'écoute, enfin. C'est pour ce rôle de femme complexe et pour la Nouvelle-Orléans qu'il faut le lire ou le voir, ce tramway nommé Désir. Sans illusion et sans peur.
1: Ok. Pour finir et tirer une conclusion de cette chronique sur le tramway nommé Désir de Tennessee Williams, on peut dire que si on passe par la Nouvelle-Orléans, on écoute la musique et on choisit son tramway. Mais j'y pense. Sinon, tu peux prendre un vélo, c'est plus lent, mais tu décides du chemin.
0: Ouais, mais même là, faut faire gaffe au tramway.

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Ils ont été inspirés, happés par la Nouvelle-Orléans et comment ne pas l'être. Leurs chansons sont marquées par le beat de Nola, par l'histoire de la ville, par la Louisiane et par le sud des États-Unis. Voici l'esprit de la Nouvelle-Orléans dans les chansons d'artistes du monde entier. Enregistré à Marshall Shoals, Alabama, pour l'album Sticky Fingers, vous avez reconnu les Rolling Stones et Brown Sugar. La Nouvelle-Orléans était en effet l'un des principaux marchés du commerce du bois d'ébène, comme on le désignait. La phrase qui ouvre la chanson des Stones évoque le transport des esclaves depuis l'actuel Ghana vers les champs de coton du sud des États-Unis. Les paroles mettent en lumière les abus et la violence subies par les femmes esclaves.

Les Stones en 1969 dans l'esprit de la Nouvelle-Orléans, inspiré, happé par la Nouvelle-Orléans, les Stones se racontent l'histoire de l'esclavage et de la Nouvelle-Orléans comme l'un des principaux marchés du commerce d'esclaves.

Ladies, c'est knocking. Je t'entends frapper, mais tu n'entreras pas. Je t'entends frapper, mais tu ne gagneras pas. Extrait du documentaire Take Me to the River, hautement recommandable, sorti en 2022 sur les musiciens de la Nouvelle-Orléans. C'était Ladies.

Parmi ceux qui font vivre le jazz à la Nouvelle-Orléans, retenez bien ce nom, c'est Kyle Roussel, joli nom français. Il s'agit de Daylight, et en voilà un qui s'est piloté un grand orchestre façon Nouvelle-Orléans.

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À la prochaine.

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